0: cependant en Angleterre, et avec des résultats tout à fait remarquables. Et puis, progressivement, on vit, et pas seulement dans les églises, les maîtrises renaître en France. À côté de ces maîtrises d'enfants, se constituèrent des chorales d'adultes, avec pour objectif de donner solennité et éclat aux cérémonies du culte, mais aussi de s'ouvrir à l'extérieur et d'offrir aux populations un véritable regard musical. La Bretagne s'est ainsi dotée, pour ses édifices religieux, de chorales et quelquefois de maîtrises, et confiée à des chefs de chœur, véritables professionnels, confirmés et exigeants. Sans prétendre à l'exhaustivité, on en trouve à Rennes, Saint-Brieuc, Vannes, etc. Et dans le Finistère, la cathédrale Saint-Corentin de Quimper ne pouvait déroger à la règle. Pourtant, très longtemps, la chorale de la cathédrale de Quimper fut dirigée par mon collègue et ami Henri Graveran, directeur du conservatoire de la ville. Depuis quelques mois, il a laissé sa baguette à un nouveau et jeune chef, par ailleurs également organiste. Je suis heureux de le recevoir ce soir pour qu'il nous parle de lui, de ses fonctions d'organiste et de chef de chœur, et de sa chorale. Bonsoir Marc Schütz.
1: Bonsoir.
0: Alors Marc Schütz, tout d'abord, Marc avec un K et Schütz avec l'umlaut, vous n'êtes pas breton d'origine.
1: Alors en effet, je ne suis pas de breton d'origine, ou en tout cas vraiment de l'est de la Bretagne, puisqu'en fait mes grands-parents sont d'origine bavaroise. Oui. Donc je suis né dans une double culture, voire une triple culture, à la fois allemande, française et puis bretonne de par ma naissance quand même, puisque je suis né à Brest.
0: Ah, donc vous êtes un vrai Brestois.
1: Je suis quand même bien implanté, oui.
0: D'accord. Et alors, quelle a été votre formation?
1: Eh bien, en fait, je dirais que la formation initiale, elle a commencé tout jeune. Mais je pense que c'est peut-être parmi la plus efficace. C'est déjà la formation, l'initiation à la musique au cœur de la famille. Puisque c'est au cœur de ma famille donc que j'ai appris la musique, ne serait-ce que déjà en écoutant de manière assez intensive la musique. On écoute toujours beaucoup la musique donc chez nous, dans tous les styles, aussi bien musique classique que de la musique, on va dire, même de variété, jazz. Donc très tôt, j'ai été bercé par ce réflexe de l'écoute de la musique, et ensuite aussi par ce réflexe du chant, qui est une sorte de réponse à l'écoute préalable.
0: Alors, donc, vous avez eu une formation générale, vous avez été à l'école, collège, lycée, à l'université également.
1: Oui, également.
0: Ici à Brest, où vous allez à...
1: Alors, j'ai suivi en partie mes études, en grande partie mes études, donc ici, donc sur la région brestoise, à Brest en particulier, et à la faculté, donc Victor Segalin. Oui. Je me suis spécialisé en anglais, oui. Donc en littérature et en civilisation britannique, anglo-saxonne même plus large, ce qui m'a permis de découvrir non seulement une culture anglo-saxonne très très riche, en tout point, hein, aussi bien, je dirais, historique, au niveau littéraire, au niveau civilisationnel, et tout particulièrement au niveau musical. Et c'est là, je pense, que j'ai vraiment eu une grande révélation au niveau de la musique, de part ne serait-ce que la grande richesse du répertoire musical anglo-saxon. Alors quand je dis anglo-saxon, ça englobe aussi l'Allemagne, évidemment. Et je pense que mes premières amours donc musicales et familiales ont ressurgi à travers des compositeurs comme Bach, évidemment, et puis aussi un lointain ancêtre en la personne d'Heinrich Schütz,
0: ah bon,
1: qui serait aussi un ascendant, on va dire, de ma famille, assez lointain, mais qui fera partie de la famille. Donc il y a une sorte de filiation qui dépasse les générations.
0: Donc vous êtes un descendant de Heinrich Schütz.
1: Il y aura un lien, en effet, familial. On est remonté assez loin, et on a un lien, en effet, avec la famille de ce compositeur qui m'a suivi après tout au début de ma formation au conservatoire, oui. Donc à Brest, que j'ai commencé donc en même temps que mes études à la faculté, donc à Victor Segalin, et que j'ai poursuivi ensuite Paris lors de mon séjour donc pendant 10 années à peu près sur la région parisienne. Et cela a été entrecoupé par un séjour de 2 ans en Angleterre pour ma formation donc professionnelle en tant que professeur d'anglais, et durant laquelle j'ai pu assurer un poste d'organiste dans une église catholique, et également donc suivre des cours de direction de chœur et participé à deux grands chœurs aussi, alors des chœurs de voix mixte, mais aussi dans la grande tradition anglaise, les chœurs de voix masculine. Donc j'ai aussi goûté à ce répertoire et à cette manière de chanter en voix, donc voix d'homme, sur des thèmes, des musiques, un répertoire bien singulier, bien particulier, mais qui développe aussi une capacité d'expression bien particulière et caractéristique des chœurs de voix d'hommes gallois ou cornouaillais.
0: Oui. C'est vrai, oui, que les chœurs d'hommes de Grande-Bretagne sont d'une qualité extraordinaire, avec un répertoire qu'on connaît peu en France,
1: oui,
0: mais qui est tout à fait remarquable. Et alors, comme je parlais dans mes propos d'introduction de maîtrise, donc quand vous étiez en Angleterre, vous avez été sensibilisé au travail des maîtrises.
1: Oui, il y a plusieurs niveaux. Tout d'abord, dans le lycée dans lequel je travaillais en tant que professeur de français, langue étrangère,
0: oui.
1: Il y avait dans ce grand lycée qui faisait collège et lycée, donc un grand département musique qui existe toujours, bien fort heureusement. Et ce département musique invitait donc les élèves, donc les jeunes élèves de collège et les grands du lycée, à former donc un grand chœur, comment dirais-je, donc un chœur, le chœur du lycée, qui se produisait 4 fois par an dans le cadre de grands concerts de Noël, de printemps, et auquel donc j'ai été rapidement associé. Donc j'ai monté, on va dire, un petit chœur, un petit groupe d'étudiants volontaires pour former donc un répertoire de musique française, aussi bien donc traditionnelle, français, un peu breton également, et aussi donc de compositeurs français du 19e et 20e siècle.
0: Alors, vous avez dit tout à l'heure que vous aviez suivi des études musicales au Conservatoire de Brest en classe d'orgue.
1: Alors en classe d'orgue, en effet, j'ai commencé la classe d'orgue avec Christian Hott,
0: ah oui,
1: qui est organiste
0: Strasbourgeois
1: en effet, et qui est organiste actuellement donc à la cathédrale de Versailles. Mmh. Donc avec lui j'ai commencé à découvrir l'instrument dans sa plénitude, et ensuite donc j'ai parallèlement à ça donc j'ai obtenu un poste d'organiste à l'église de Plougastel d'Aoulas. Donc là c'était plus le travail d'organiste liturgiste,
0: oui,
1: que je travaillais, donc que je développais, et puis ensuite j'ai continué avec David Simon également quelques années, et la suite donc s'est poursuivie dans la région parisienne avec une élève de Michel Chapuis, Hélène Hébreau,
0: j'ai bien connu.
1: Et ensuite Thomas Monet, oui, donc élève d'Éric Lebrun. Et surtout un collègue d'Éric Lebrun, et surtout donc élève de Florence.
0: Ah oui, voilà. Jean-Louis Florence.
1: Jean-Louis Florence, oui.
0: On était ensemble au conservatoire.
1: Ouais.
0: C'est amusant. Michel Chapuis, qui est décédé il y a un mois,
1: Oui, en effet, tout récemment, oui, tout à fait. Également, oui.
0: Remarquable organisme.
1: Tout à fait.
0: Et vous avez choisi l'orgue, pourquoi ?
1: Eh bien, je pense, il y a deux raisons. D'abord, une raison qui est liée à la fois à l'écoute. C'est la première approche que j'en ai eue. Je suis allé pendant des vacances, donc mois de juillet, pendant les vacances d'été, je suis allé pour la première fois à l'abbaye de Landévennec. Donc par curiosité tout d'abord historique, puisque comme j'aime beaucoup l'histoire, je suis allé visiter, comme beaucoup le font tout d'abord, les ruines de l'ancienne abbaye. Mmh. Et puis je suis monté d'un cran, si j'ose dire, en montant de quelques mètres, je suis allé découvrir la nouvelle abbaye conçue dans les années 60. Et j'ai découvert donc, peut-être pour la première fois aussi, une liturgie que je ne connaissais pas, la liturgie monastique, la liturgie des moines. Et j'ai passé un certain temps à écouter, à être là en tant que spectateur et à me laisser complètement porter par la musique. Et je pense que ma première rencontre avec l'orgue a été avec donc l'orgue de l'abbaye, ce grand orgue là, qui un orgue assez récent, que j'ai pu savourer à l'écoute, écouter, et je pense que ça a résonné vraiment très positivement en moi. Et quand je suis rentré des vacances, je suis allé voir tout simplement le curé de ma paroisse, et il m'a fait découvrir l'instrument, parce qu'on disposait à Plougastel d'un orgue à tuyaux, et il m'a un jour demandé de remplacer l'organiste titulaire qui était malade, et donc j'ai commencé par donner les premières notes des premiers cantiques dans la messe, et arrivé à la fin de l'office, je l'accompagnais complètement, j'avais eu le temps de déchiffrer les partitions pendant tout l'office, et à la fin de l'office, je m'en souviens très bien, il m'a demandé si ça m'avait plu, si j'étais convaincu, si je trouvais l'instrument intéressant, et je lui ai dit que oui, j'avais fait une grande découverte et que j'étais heureux d'avoir pu jouer sur cet instrument. Et ça a commencé comme ça, donc il m'a invité à jouer quelques dimanches avec l'organiste, qui lui aussi m'a un petit peu entraîné, m'a fait découvrir l'instrument sur un plan plus technique. Et puis le grand tournant, ça a été quand le curé de ma paroisse m'a dit que si je voulais continuer à travailler l'orgue, il fallait surtout que je commence à avoir de la méthode et travailler, commencer à être encadré. Et je pense que c'est là que c'est lui qui m'a mis le pied à l'étrier, ou le pied au pédalier, pour dire les choses comme elles sont. Et je lui en suis gré véritablement, parce qu'il m'a dit comme ça qu'il me financerait ma première année de conservatoire. Et c'est lui qui m'a payé ma première année de conservatoire, dans la mesure après où, évidemment, je rendais service à la paroisse. Et le deal a été fait. Et j'ai commencé comme ça, de manière un peu anecdotique, et puis c'est parti depuis.
0: Mais c'est curieux, parce que à Landévennec, la console est, n'est pas dans l'église, elle est dans une pièce annexe.
1: Absolument, oui, elle est en hauteur, elle est vraiment isolée du reste de, du chœur, mais en même temps, on est vraiment noyé, plongé complètement dans l'instrument et dans le chœur également. Et c'est vrai qu'on est à la fois, et c'est un peu le comment dirais-je, la situation de l'organiste, on est à la fois avec et séparé d'eux. On est toujours dans, dans cet entre-deux qui donne aussi une sorte d'aura particulière à l'organiste. On sait qu'il est là, mais on ne le voit pas. Il a une présence invisible. Et je pense que ça rejaillit à la fois sur l'instrument, l'aura qu'a l'instrument, et l'un et l'autre se nourrissent.
0: Ça n'isole pas l'organiste.
1: Ça peut isoler, oui. Ça peut isoler. Je connais des collègues organistes qui, eh bien, sont vraiment, je dirais, font corps et âme avec leur instrument, mais c'est vrai que il y a toujours quelquefois un peu de lien avec le reste de l'assemblée. Et je trouve intéressant, au contraire, d'être au cœur de l'assemblée, être avec elle, être à son écoute. C'est même là aussi, je pense, que l'orgue prend vraiment sa place. Et puis, ce qui est intéressant aussi, c'est de ne pas être non plus isolé des autres musiciens. Et dès que j'ai l'occasion de pouvoir jouer avec d'autres musiciens, c'est en formation un peu de musique de chambre, j'aime beaucoup ce travail-là.
0: J'ai un bon ami qui est Alain Mabille, je ne sais pas si vous le connaissez, qui est organiste, et qui me disait, les organistes, ils devraient de temps en temps oublier qu'ils sont montés à la tribune. Ils devraient en redescendre de temps en temps.
1: Oui, tout à fait. Ou bien, en tout cas, s'ils montent à la tribune, de ne pas toujours monter seul.
0: Oui, exactement. Et alors, être organiste, surtout organiste liturgique, ça implique, vous l'avez dit, qu'on doive accompagner l'assemblée, les cantiques, les animateurs. Donc, ça demande à ce qu'on ait, on puisse avoir un minimum de base d'accompagnement. Vous avez travaillé l'écriture ici au conservatoire aussi ou autre part ?
1: Oui, alors en fait c'est assez complémentaire. J'ai très tôt, et ça c'est, je dois beaucoup à Christian Haute qui lui est aussi organiste liturgiste, donc il a vraiment ça aussi dans sa formation et dans sa fibre musicale, c'est qu'il m'a très vite, donc il s'est bien rendu compte que j'avais cette fibre-là de liturgiste et il m'a très vite mis au travail dans l'accompagnement, et donc il a adapté son enseignement à la fois au travail de répertoire, mais aussi il l'a appliqué aussi très vite en ce qui me concerne au travail lié à la liturgie. Donc on a beaucoup travaillé sur clavier directement, un travail très concret de, comment dirais-je, d'harmonisation, d'accompagnement. Et ça m'a tout de suite mis directement au travail, et ça j'ai trouvé ça très très bien, c'est que très vite il m'a fait entrer dans l'intelligence de l'écriture concrète, de l'harmonisation, voire de la réharmonisation aussi, hein, parce que c'est là aussi qu'on apprend à se réapproprier des mélodies, et à aussi commencer à graver son propre langage, qu'il a décelé assez vite, et je là aussi j'en suis ensuite très reconnaissant, c'est que un jour je me souviens d'une anecdote où on avait un concert d'improvisation à faire, donc les élèves de la classe tous les niveaux confondus devaient organiser un concert d'improvisation était organisé à Saint-Martin, à l'église Saint-Martin, à quelques mètres plus haut là, et puis à chacun, il avait donné quelques pistes un petit peu exploratoires selon son langage, et moi directement, il m'avait dit, toi tu es un grégorianiste, toi tu travailles le langage grégorien, tu es un modal. Et donc il m'a dit, bah écoute, je te laisse trouver une mélodie grégorienne, soit qui existe dont tu t'inspires, et tu nous improvises une pièce. Et pour le coup, j'ai trouvé cette pièce, une très belle pièce de l'hymne des Vêpres, Placare, que Placare de Servulis, que j'ai donc adapté, sur laquelle j'ai improvisé, et c'est là que je me suis rendu compte véritablement que j'avais vraiment cette fibre de le liturgiste, et que c'était vraiment après au cœur de l'office, que ce soit la messe, les Vêpres ou autre office, que toutes ces improvisations, ce travail d'harmonisation pouvait prendre vraiment corps et sens, en plus du travail du répertoire.
0: Et vous travaillez toujours l'improvisation comme le faisait Franck ou Dupré, par exemple, qui consacrait plusieurs heures par jour à travailler l'improvisation?
1: Alors, je le fais très régulièrement dans la semaine. Alors, évidemment, avec toutes les contraintes horaires qui nous étreignent un tout petit peu. Alors, il faut, comment dirais-je, être très élastique et souvent travailler à des heures qui ne sont pas des heures, on va dire, officielles. Mais j'ai mis un point d'honneur à travailler beaucoup l'improvisation. J'aime beaucoup ça. Travailler aussi bien l'improvisation libre que l'improvisation dans le style de.
0: Oui.
1: Et ça, ce sont les professeurs plus de Paris qui m'ont appris ceci, donc Thomas Monet par exemple m'a beaucoup appris à ce niveau-là, de travailler dans des styles, dans des langages. Alors c'est vrai que lui, il a un langage qui est très très moderne aussi, j'imagine en lien avec Jean-Louis Florence aussi, donc on a travaillé beaucoup dans le langage de Messiaen, dans des langages plus contemporains, mais pour le coup ça développe à la fois aussi l'intelligence, de la compréhension des répertoires écrits aussi par la suite, par les compositeurs en question. Donc j'y passe du temps, et puis je pars souvent de base aussi, même des cantiques eux-mêmes, puisque c'est aussi les hymnes, les psaumes, c'est aussi ma base de travail, je dirais, en tant que liturgiste, et j'improvise à partir de cette matière musicale. Et puis ça nourrit aussi le choix du répertoire que je travaille aussi, le répertoire écrit, que j'intègre aussi dans la liturgie, parce que je trouve que c'est important que les pièces qui sont jouées en concert et qui peuvent être jouées en liturgie, elles aussi puissent être aussi retrouver leur plénitude et peut-être le sens premier qu'elles avaient quand elles ont été écrites, tout spécialement les œuvres inspirées des chorales de Luther, ou bien tout le répertoire inspiré des mélodies grégoriennes. Quand je peux avoir l'occasion de les réinsuffler dans la liturgie, j'ai un grand plaisir à le faire également, leur redonner leur pleine place.
0: Et la direction de chœur, parce que la France, les conservatoires en France n'ont pas une tradition, n'avaient pas, ça revient, Dieu merci, mais n'avaient pas une tradition de formation de chef de chœur. Alors, vous avez dit tout à l'heure que vous l'avez travaillé quand vous étiez en Angleterre, mais est-ce que vous aviez déjà commencé à travailler la direction de chœur en France?
1: Alors, avant même la direction de chœur, la première chose, et je pense que c'est vraiment important de le vivre avant, c'est d'être choriste.
0: Oui.
1: Et j'ai d'abord, comme je le disais, appris à chanter, je dirais. J'ai pris ce goût du chant déjà tout petit à la maison, puisque mes parents, ma mère tout spécialement, avaient pratiqué le chant aussi plus jeune. Et puis, j'ai intégré le chœur de la paroisse de Plougastel, tout jeune. J'étais peut-être parmi les plus jeunes à intégrer le chœur. Et puis, ensuite, lors de mes études à la faculté, donc comme j'étais à Victor Ségalin, au centre de Brest, j'ai profité aussi pour intégrer des chœurs qui chantait au conservatoire. À la suite de mes études de formation musicale, j'enchaînais le soir avec des entraînements jusqu'à très tard, 23h minuit, avec des chœurs comme Coréadis, Cantoria, sous la direction de Jean-Claude Quérault, qui m'a beaucoup appris au niveau de la direction, au niveau de l'exigence et de la culture musicale, dans un domaine très très très varié, très très très, très vaste. Et après, mon premier contact avec la direction de chœur s'est fait, alors là, à la suite d'un événement tragique. C'était le décès du chef de chœur de la liturgie, donc de la chorale liturgique à laquelle je participais à Plougastel. On m'a demandé au pied levé, comme on savait que je faisais du piano, que je jouais un peu d'orgue, et déjà, de prendre la direction momentanée, le temps de trouver un chef de chœur. Et puis, comme tout remplacement momentané, il devient permanent. Ça arrive souvent. Donc, j'ai pris la direction de ce chœur liturgique. Et c'est là-dessus c'est grâce à ce chœur-là que j'ai vraiment pu travailler véritablement ce que j'apprenais en stage de direction avec, des chefs de chœur locaux ou à Paris après, lors de mon séjour à Paris pendant 10 ans. Et également avec les chefs de chœur anglais avec qui j'ai participé, donc, à plusieurs projets. Donc, j'ai travaillé avec ce chœur-là. Ça m'a servi, on va dire, de laboratoire. Je leur dis souvent ça aux choristes, ils étaient collaborateurs expérimentaux. Et puis voilà, ça m'a amené à être toujours choriste aussi parallèlement, parce que j'insiste beaucoup, c'est important d'être à la fois des deux côtés de la barrière, on va dire des deux côtés du pupitre, être à la fois choriste pour bien ressentir aussi ce que le chef de chœur nous demande, essaie de nous faire passer, puis à la fois pouvoir être celui qui va aussi insuffler, essayer de comprendre aussi les aspirations, les difficultés aussi, et mener aussi, voilà, vraiment à faire naître en chacun des choristes, voilà, ce sens musical. Ça a évolué jusqu'à ces derniers mois. Voilà, où il y a eu un tournant assez intéressant, assez important même pour moi, au niveau de la direction de chœur.
0: Et oui, vous êtes donc arrivé à la tête de la chorale du chœur de la cathédrale de Quimper. Alors, on va en parler dans la deuxième partie de cette émission. En quelles conditions vous êtes arrivé, ce que vous y faites, quel répertoire, etc. Mais avant, on va avoir notre première pause musicale. Alors, vous avez choisi la musique d'un organiste-compositeur, Maurice Duruflet. Quelle pièce vous avez choisi et pourquoi vous l'avez choisi?
1: Alors, tout d'abord, le choix était très dur, parce que si je devais choisir, je prendrais tout le répertoire de Maurice Duruflet. En fait, j'ai choisi, je pense que c'est la première œuvre que j'ai entendue de Maurice Duruflet de toute ma vie. C'est donc l'œuvre Le Requiem, donc son Requiem intégral, et tout spécialement la première, l'introit, parce que c'est ce qui donne tout de suite le premier contact avec son écriture. C'est d'abord la messe, je dirais, pour les défunts en tant que telle. La messe grégorienne est une très très belle messe, une messe très ancienne qui est à la fois simple et pleine de puissance et pleine de profondeur, je parle dans son écriture initiale. Et quand pour la première fois j'ai entendu puis écouté le Requiem de Maurice Duruflet, j'ai redécouvert toute la saveur de cette messe de Requiem que Duruflet n'a pas une seule fois, je dirais trahi, mais au contraire, là, il l'a oxygéné, il l'a développé, il lui en a donné une nouvelle floraison, et ça m'a permis de redécouvrir aussi que le langage grégorien traverse les siècles et s'enrichit et éminemment profond, puissant. Et par la suite, j'ai découvert évidemment les œuvres de Maurice Duruflé, les œuvres pour orgue que je continue à travailler, les œuvres vocales aussi, les motets par exemple de Maurice Duruflé. Et je pense que définitivement, ce sera un des compositeurs qui me suivra toute ma vie, de par sa profondeur et de par le lien qu'il fait entre le langage grégorien qui vraiment est infus en moi, et puis

0: chute. Vous êtes donc arrivé à la direction du chœur de la cathédrale Saint-Corentin de Quimper. Dans quelles conditions ?
1: Eh bien, dans des conditions, je dirais, similaires à, on va dire, à ma condition aussi d'entrée, donc à Plougastel d'Aoulas, aux orgues de Plougastel. Manifestement, j'aurais tendance à dire que l'histoire se répète et que c'est à nouveau à la suite d'un appel que je suis arrivé à ce poste. J'avais été donc appelé à être chef de chœur à Plougastel d'Aoulas, puis organiste aux orgues de l'église. Et à nouveau, donc, c'est le père Michel Mazéas, alors curé de la cathédrale de Saint-Corentin. Donc, à la suite de son appel, et également à l'appel d'Henri Graverand, donc mon prédécesseur, donc je suis arrivé donc à la cathédrale. Il m'avait demandé donc, Henri m'avait demandé de le remplacer. Pendant quelques mois, donc auparavant, je l'avais un peu assisté également, ou même remplacé, lors de ses absences, donc à la direction du chœur. Et donc j'ai appris, c'était un matin d'avril, donc que par deux mails conjoints donc du père Mazéas et d'Henri Graverand, qu'il m'invitait, qu'il me proposait donc ce poste-là à la cathédrale. Et l'organiste aussi, Olivier Struyou,
0: m'a aussi reçu l'année dernière,
1: invité également.
0: Et ça fait combien de temps que vous êtes le chef des chœurs de
1: Alors, je dirais que ça fait maintenant un an et deux mois.
0: D'accord.
1: Voilà. C'est encore très frais.
0: Oui, tout à fait. Et vous allez bientôt devoir officier pour les fêtes de Noël. C'est un grand moment pour...
1: Absolument. C'est toujours un grand moment, les grandes fêtes de fin d'année. Je dirais même qu'en soi, chaque intervention du chœur, chaque célébration est pour moi toujours un grand événement. C'est toujours une sorte de nouveau départ. On est toujours dans une sorte de découverte constante. Et en plus, avant Noël, nous allons vivre un moment très privilégié pour la cathédrale dimanche prochain, puisque nous allons vivre le grand pardon de Saint-Corentin. Donc c'est vraiment, vraiment une célébration taillée sur mesure pour la cathédrale. Et là, c'est vrai qu'on se rend compte que, je me rends compte très humblement,

0: mais que je me retrouve comme l'organiste à un poste clé à ce moment-là dans la liturgie, et que je suis donc avec les choristes, évidemment, et que c'est une charge éminente qui m'est demandée, qui m'est proposée à chaque fois. Et je dirais qu'à chaque fois, c'est toujours une sorte d'émerveillement que j'ai, en même temps qu'un moment de réelle concentration. Et c'est toujours à ce moment-là aussi qu'on se rappelle pourquoi on est là, pourquoi la raison, mais aussi pourquoi, c'est-à-dire le but, l'objectif.
1: Alors, quelles sont les missions du cœur de la cathédrale ?
0: Alors, je dirais un peu pour résumer ma lettre de mission, puisque j'ai reçu une lettre de mission, c'est très officiel, hein, le jour où j'ai donc été, on va dire, inauguré dans mon poste, le père curé, donc le père Mazias, m'a remis devant l'assemblée des fidèles, donc c'est vraiment très symbolique, m'a remis donc ma lettre de mission, dans laquelle il était en substance, donc rappelé un peu les grands principes de ma charge. Tout d'abord, évidemment, c'était des grands principes que l'Église met en avant par rapport à la musique liturgique, c'est tout d'abord, évidemment, de louer Dieu, de louer la liturgie, de d'aider à ce que la liturgie s'élève et par là même aussi élève les âmes, donc en toujours à destination donc de la louange du divin, de la louange de Dieu. Donc c'est très spécifique, ça donne une charge particulière, une couleur particulière à ma charge de chef de chœur. Mes missions concrètement sont évidemment d'animer la vie liturgique des grandes célébrations de l'année, qui jalonnent l'année, les célébrations majeures, de pouvoir aussi permettre donc à l'assemblée des fidèles, et c'est inscrit aussi dans les grandes dans les grands textes du concile, d'aider l'assemblée à participer de manière active à la louange divine, aussi bien dans tous ses aspects, à la fois dans la méditation, la louange, les aspects heureux de la vie, comme les aspects peut-être les plus sombres, les plus tristes de la vie de tout un chacun. Donc d'accompagner en tout cas à la fois l'individu, mais aussi l'ensemble de l'assemblée dans sa prière. Et c'est aussi permettre, sur un plan à la fois culturel et cultuel aussi, de proposer un large éventail aussi d'aspects de la musique, d'un répertoire très large. Alors c'est vrai que son maître de mission était stipulé à ma charge de chef de chœur, de pouvoir promouvoir évidemment la musique dans la grande tradition de l'Église, c'est-à-dire la musique grégorienne, autant que faire se peut, pouvoir aussi promouvoir la musique, la musique à la fois vénérable de la grande tradition de l'Église, polyphonique, aussi à l'unisson, la musique, mais aussi faire vivre et développer la musique actuelle, puisque la musique liturgique n'est pas une musique spécifiquement ancienne, elle est une musique qui vit et qui avance et qui doit s'enrichir, s'épurer aussi, mais s'enrichir aussi de son passé, de ce qu'elle construit et se tendre vers l'avenir, avec cette spécificité aussi à Saint-Corentin, comme dans d'autres cathédrales de Bretagne, évidemment, de faire fructifier et vivre le répertoire breton aussi, de la musique religieuse, la musique sacrée bretonne. Donc ça, c'est le premier rôle, c'est le rôle de développer la musique dite liturgique, voire sacrée. Alors, évidemment, on pourrait passer des heures à définir ces termes de musique spirituelle, sacrée, religieuse, liturgique. Mais voilà, c'est de faire transmettre. Le chœur est aussi, là, une fois de plus, un transmetteur.
1: Et vous êtes compositeur, vous-même ?
0: Alors, je suis très humblement, et compositeur. Alors, ça s'est fait là encore aussi à l'invitation de commandes d'amis ou de chœurs aussi qui m'ont demandé, ou la liturgie me demandait aussi elle-même de pouvoir composer à l'occasion. Donc, et j'aime assez cet aspect-là. Plus je travaille dans ce domaine de la composition, plus j'aime assez cette idée de la, on va dire, contrainte. C'est-à-dire que c'est souvent dans la contrainte que la liberté s'exprime.
1: Oui, tout à fait.
0: Mais elle s'exprime de manière aisée quand elle est aussi construite, c'est-à-dire quand là on sent qu'on a une formation aussi derrière. Et c'est vrai que là je retire les fruits de la formation des différentes années, aussi bien dans la formation de chœur que d'accompagnateur ou d'organiste. Je sens les fruits de cette formation initiale dans la composition actuelle. Et puis c'est toujours une invitation à toujours se former, c'est ça qui est bien aussi également.
1: Vous avez un effectif de combien de choristes ?
0: Actuellement, on tourne autour de 55-60 choristes.
1: Oui. Oui, c'est bien. Oui. Et avec des pupitres bien équilibrés ?
0: Oui, alors évidemment, on a toujours une une recrudescence de soprane, on va dire. Oui. Ça, c'est assez, je dirais, une sorte de fonctionnement naturel d'un chœur, une tendance naturelle. Mais j'avoue que je suis assez content du recrutement des voix d'hommes. Et c'est souvent un peu le parent pauvre dans les chœurs. Et là, j'ai des pupilles qui sont assez équilibrées, aussi bien en ténor qu'en baryton et baryton basse. Et on continue évidemment à inviter tout un chacun à venir goûter de ça, et puis pourquoi pas entrer dans le dynamisme de ce chœur. Sachant en plus, c'est important qu'on j'essaye depuis donc mon arrivée il y a un an et quelques mois là, donc d'ouvrir aussi le chœur à des générations plus jeunes que celles auxquelles on a l'habitude de faire face.
1: Le public est assez quelquefois assez âgé, oui.
0: Et il se trouve que j'ai assez de succès à ce niveau-là. J'ai quelques étudiants, 6-7 étudiants qui sont entrés dans le chœur à différents pupitres et qui d'eux-mêmes aussi vont, je dirais, porter la bonne nouvelle, si j'ose dire, vont aussi dans le cadre de la faculté, de leurs universités, proposer à des jeunes de venir intégrer le chœur. Donc on a quelquefois dans l'année aussi des étudiants qui viennent, spontanément et qui viennent aussi ponctuellement pour des grandes célébrations, qui viennent nous épauler et donner une couleur plus jeune.
1: Comment s'effectue le recrutement? C'est involontaire? C'est des gens qui viennent frapper à la porte et qui disent, ou alors est-ce que vous lancez un appel au peuple?
0: C'est à la fois, ce sont les deux à la fois, en fin de compte, ce sont les deux. Sachant que un chœur liturgique a peut-être, une exigence de recrutement qui est différente d'un chœur, on va dire, professionnel, semi-professionnel, lié à une radio, lié au domaine, je dirais, professionnel, véritablement. Alors, certes, le chœur est un chœur amateur, dans le sens premier du terme. Mm-hmm. C'est un chœur de personnes qui se passionnent mais c'est aussi un chœur qui est composé de personnes qui se mettent au service d'eux. Mm-hmm. Et c'est une des fonctions du chœur liturgique, c'est aussi d'être au service de quelque chose de bien plus vaste que lui. Donc, je dirais qu'il y a une sorte de cahier des charges bien défini dès le début. Alors ça se fait dans le cadre évidemment de l'Église, des fidèles et des personnes de bonne volonté, comme le dit souvent le Gloria, les hommes de bonne volonté. Donc on accueille évidemment par principe largement les gens qui désirent entrer dans le chœur, avec évidemment quand même les exigences, je dirais, classiques, techniques, sans être des chiffreurs, sans être déjà des professionnels du chant, mais d'avoir en tout cas le désir de se former. Et donc si ce n'est sans avoir une formation initiale déjà définie, mais au moins d'avoir le désir de se former, d'évoluer, de grandir musicalement. Donc il y a une audition, évidemment, on passe une audition régulière des nouveaux arrivants. Et puis donc ce recrutement, comme je le disais, est dans les deux sens, c'est à la fois des gens que l'on appelle, quelquefois aussi le fait de cibler directement est intéressant parce qu'on a entendu parler quoi telle ou telle personne avait une voix sûre et avait un peu de temps aussi, ça demande du temps, et on les invite à venir. Souvent c'est les personnes qui viennent spontanément après un office par exemple, et souvent aussi le moment où les gens viennent après que le chœur a chanté. Ils sont intéressés, ils sont curieux, alors on leur dit venez voir une prochaine répétition, et c'est comme ça que les futurs choristes arrivent. Et puis quelquefois donc on fait des appels réguliers, c'est toujours ce jeu constant et qui permet d'être toujours en dialogue avec l'extérieur, on va dire, avec à la fois les fidèles mais aussi le monde extérieur. L'idée c'est que on ne puisse pas penser qu'un chœur est une fois pour toutes constitué et qu'il est verrouillé, et surtout un chœur liturgique qui est appelé aussi à bouger, à s'ouvrir.
1: Donc c'est vivant aussi.
0: C'est vivant, je dirais. Il est à l'image de l'Assemblée, il est à l'image du peuple de Dieu. Il se doit de l'être, en tout cas.
1: Tout à fait. Et alors, vous avez évoqué le répertoire, donc qui est bien évidemment en priorité lié à l'office et au culte. Mais est-ce que vous produisez à l'extérieur de la cathédrale? Est-ce que vous donnez des concerts publics? Et donc, est-ce que vous travaillez également des œuvres profanes?
0: Alors, c'est justement un aspect que j'ai que depuis mon arrivée, donc je commence à développer. Jusqu'alors, en effet, le chœur était en grande partie consacré donc à son travail d'accompagnement, donc de participation aux grands offices liturgiques, et c'est son premier rôle, il faut le rappeler. Ça lui occupe une bonne partie de l'année, la majorité même de l'année. Je pourrais dire comme ça de tête que nous intervenons à un peu plus de 20 grands offices dans l'année. Mais j'ai voulu donc, tant qu'à arriver, proposer des nouvelles choses, et en effet, ça serait un aspect que j'aimerais développer, que j'ai commencé à l'occasion justement de la Nuit des Églises, par exemple, qui est proposée depuis quelques années dans les églises et cathédrales de France. Donc proposer donc au cœur de se produire dans d'autres répertoires, soit en travaillant à la fois du répertoire, toujours du répertoire de musique sacrée, des motets, mais aussi en proposant donc d'autres types de musique, mais qui ont toujours un lien avec le côté un peu poétique, le côté aussi humanitaire, le message humain aussi, qui peut être proclamé évidemment dans un lieu comme la cathédrale. Alors pour l'instant, nous nous produisons au cœur de la cathédrale, nous invitons les gens à venir écouter. Mais après, dans les années à venir, oui, on serait toujours intéressé de pouvoir, soit sur invitation, ou au contraire, proposer une intervention du chœur dans d'autres domaines. Alors, il se trouve qu'on intervient, quelquefois, on est invité à intervenir aussi dans le diocèse, alors pas simplement dans la cathédrale, mais dans le diocèse, à l'occasion de grands rassemblements, de grands pardons, oui. Ou de grands moments forts du diocèse, où le chœur de la cathédrale s'enrichit de choristes qui viennent d'un peu partout du diocèse.
1: Alors, dans la troisième partie de cette émission, on va parler plus précisément de la vie de la chorale, et puis de la vie de la musique liturgique, de la musique sacrée en général. Mais avant, on va avoir notre deuxième pause musicale. Alors, vous avez choisi un Te Deum de qui et pourquoi ?
0: Alors un Te Deum, tout d'abord parce que le texte en tant que tel, le texte du Te Deum est un texte qui est très très puissant, auquel je suis très sensible et qui résume, je dirais, l'intégralité un peu des facettes humaines, à la fois dans la louange, dans les parties les plus sombres aussi de l'être humain. Et puis, ce que je trouvais beau, c'est que cette pièce se termine sur une note vraiment d'espérance, tout en douceur, en tout cas dans la partie, dans sa version grégorienne à nouveau, je reviens toujours aux sources. Et puis, évidemment, de nombreux Te Deum ont été développés à partir de ce thème. Évidemment, on connaît celui de Marc-Antoine Charpentier, celui de Berlioz, évidemment, dans la partie très, très, très déployée, très théâtrale. Et puis, j'ai découvert tout récemment, donc, il y a déjà quelques années malgré tout, donc, à nouveau à l'abbaye de Landévennec, une coïncidence. J'ai découvert donc dans la discographie des moines donc un compositeur anglais, donc ça me plaisait de surcroît, qui s'appelle donc John Rutter, donc un compositeur actuel, hein, toujours vivant, qui compose actuellement toujours pour Cambridge. Et ce compositeur-là donc a évidemment, on sent dans son écriture, est imprégné de toute la culture de la musique britannique, mais il a aussi donc une écriture très très moderne, qui peut s'inspirer un peu de la musique, je dirais même la musique de film quelquefois, donc il est pétri de la musique du XXe siècle. Et ce Te Deum, cette mise en musique du Te Deum m'a fait redécouvrir les différents éclairages que pouvait avoir ce texte. Et j'ai eu l'occasion par la suite en Angleterre de chanter aussi des pièces de John Rutter. Et je pense que voilà, ça m'a marqué, c'est une pièce qui est pleine de joie et surtout, et c'est la richesse des compositeurs britanniques en général, c'est cette capacité à mettre en relief chaque texte, chaque mot. Et je pense que c'est la richesse de la musique liturgique, c'est de pouvoir mettre en valeur et donner toute la pleine puissance du texte dans l'écriture.
1: Eh bien, on l'écoute.

0: Marc Schütz, on a vu donc que vous étiez à la tête de la chorale de la cathédrale Saint-Corentin de Quimper. Est-ce qu'il y a d'autres chorales de ce type dans le Finistère ?
1: Alors, il en existe à la fois donc dans d'autres cathédrales, je dirais en Bretagne, il en existe à Saint-Brieuc,
0: oui, oui.
1: Vannes également, oui. Et puis à Rennes évidemment, oui. Il en existe plusieurs, mais et puis une peut-être des plus connues qui a une caractéristique particulière aussi, c'est la maîtrise du Centre d'art sacré de Sainte-Anne-d'Auray.
0: Ah oui.
1: Dans le Morbihan, et donc qui, voilà, comme son nom l'indique, est une maîtrise,
0: oui.
1: Et donc est composée en majeure partie, donc de jeunes à la fois collégiens et lycéens, et donc qui donne une couleur et qui ouvre un répertoire bien particulier, bien caractéristique, et c'est une richesse dont dispose la Bretagne depuis quelques années.
0: Alors il n'y a pas de maîtrise à Quimper.
1: Alors il n'y a pas de maîtrise. Il y a eu alors pendant plusieurs années des essais de création de maîtrise au sein donc de la cathédrale. Tout dernièrement, au début des années 2000, il y a eu un essai de création donc d'une maîtrise à l'époque de Monseigneur Levert. Donc ça a commencé, ça s'est mis en place, et puis pour de multiples raisons, elle n'a pas malheureusement perduré. Et c'est bien dommage parce que je pense que c'est une richesse vraiment importante dans un lieu, un sanctuaire, qu'il soit aux cathédrales ou autre sanctuaire, d'avoir à disposition à la fois un cœur d'adultes et un cœur de jeunes, d'enfants et de jeunes, pour célébrer, donc pour faire vivre la liturgie.
0: Et quand j'étais à Chartres, comme j'étais à la fois, je dirigeais les chœurs et la maîtrise de la cathédrale, et j'étais à cette époque-là en même temps directeur du conservatoire, et c'est vrai qu'il y avait, la ville avait donné son accord, bien évidemment, et on avait une école maîtrisienne, c'est-à-dire on avait une classe maîtrisienne au sein du conservatoire, et la ville acceptait que les enfants puissent participer aussi au service de la cathédrale.
1: C'est ça.
0: Alors c'est vrai que, comme à Caen par exemple, où il y a aussi une classe maîtrisienne au conservatoire, c'est vrai que ça aide beaucoup. Il n'y a pas possibilité d'en faire une au conservatoire de Quimper ?
1: Ah ben, ce serait, dans l'absolu, ce serait vraiment une très très bonne chose, en effet. Là encore, il faudrait surtout, ce qui est nécessaire, c'est de surtout créer un élan et un désir réel à la fois de tous les acteurs, aussi bien au sein du diocèse, au sein donc de la cathédrale également, et puis les différentes écoles, parce que ce qui est important, c'est quand on envisage une maîtrise, c'est aussi de déterminer aussi les lieux de recrutement.
0: Oui.
1: C'est important de déterminer, et pas simplement à court terme, mais à long terme.
0: À long terme, tout à fait.
1: Voilà. Oui. Donc il faut aussi créer une dynamique, et puis trouver des interlocuteurs qui, sur le temps, puissent complètement adhérer au projet. C'est ce qui avait été mis en place à la dernière mouture, on va dire. Malheureusement, donc ça n'a pas tenu, mais là encore, tout est possible
0: tout
1: à nouveau.
0: Hein,
1: c'est une question de réelle volonté et de réelle entente sur le projet d'une maîtrise.
0: Alors, on va parler maintenant d'un sujet qui fâche. C'est le répertoire de musique liturgique. Parce que je me souviens avoir participé en 2005 à un débat sur France Musique sur justement et donc les avis étaient très tranchés entre ceux qui disaient que la musique pour les offices n'avait pas à être une œuvre d'art, que c'était simplement pour souligner le culte, puis d'autres qui disaient, comme moi d'ailleurs, que au Moyen-Âge on a érigé des cathédrales, et donc effectivement on peut très bien prier dans un hangar aussi, mais c'est vrai que à partir du moment où on a un édifice porteur, ça aide, et que la musique aide aussi. On a de très grandes œuvres, on l'a évoqué tout à l'heure, de musique liturgique. C'est vrai que ce que l'on propose aujourd'hui, ça manque un peu de richesse, non ?
1: Alors là, c'est en effet un débat qui est vaste, aussi vaste que quel est le chantier de la musique liturgique. Et ça, les réflexions remontent à déjà assez longtemps, puisque déjà à la fin du 19e siècle, on commençait déjà à avoir des débats au niveau du répertoire qui était en train de se recréer après donc les temps révolutionnaires, justement, à la fin du 18e siècle. Alors il y avait à la fois de grandes richesses musicales. Alors c'était aussi évidemment parallèle à la musique elle-même, je dirais plus de manière plus vaste. Il y avait à la fois donc une grande richesse pour le coup, hein, comme le chantier était tout neuf, il fallait redéfinir, retrouver un goût de la musique religieuse. Donc ça a été aussi, j'imagine, la porte ouverte à tout, aussi bien le meilleur comme le moins bon. Et on en retire, on en a à nouveau peut-être les fruits actuellement. La difficulté encore, c'est de savoir en effet ce que l'on met derrière le terme de musique liturgique. liturgique. Alors c'est vrai que dire d'un côté que la musique liturgique n'a qu'un aspect purement fonctionnel, ça serait très réducteur.
0: Oui.
1: Tout à fait, aussi bien pour la musique que même pour le message lui-même.
0: Oui.
1: Ça ne fait que réduire le message. Et je pense que vu l'ampleur du message et la puissance du message de l'Évangile, certes, il peut s'exprimer de manière très humble aussi, il peut s'exprimer dans un simple souffle, dans une simple mélodie, mais il peut aussi se s'orner, se déployer dans une écriture, dans un déploiement musical plus grand, peut-être plus travaillé, plus élaboré. Tous les langages, je dirais, à la base sont sûrement, comment dirais-je, sont respectables. Après, il faut aussi voilà, qu'ils soient à la hauteur du message. Et je pense que quand on a un message évangélique puissant, on se doit aussi d'avoir une écriture, une exigence aussi d'écriture musicale qui elle aussi soit sérieuse et bien travaillée. La musique s'exprime de mille et une manières, mais je pense que si elle s'exprime avec cette règle de base qui est le bon goût aussi,
0: oui, voilà.
1: C'est ce qui gère les choses. Et après, je pense qu'il faut aussi amener tout un chacun à entrer dans l'intelligence de la musique et essayer de ne pas les laisser aux abords, mais de les inviter à venir découvrir.
0: Vous citiez tout à l'heure, vous avez cité à la fois la musique grégorienne et vous avez cité également les chorales de Luther. Et on a deux bons exemples. C'est-à-dire que la musique grégorienne, elle peut sembler simple dans son acception. Or, elle est extrêmement riche et complexe d'écriture.
1: Bien sûr.
0: Et quand on prend les chorales de Luther, qui ont été faites justement pour que l'assemblée puisse participer directement au culte, finalement, les harmonisations qu'on fait, on connaît celles de Bach, mais il y en a bien d'autres, hein,
1: je veux dire.
0: C'est à la fois remarquablement bien fait musicalement et très porteur au niveau de la prière.
1: Bien entendu, oui. Et justement, ce sont deux très très bons exemples, à la fois donc le grégorien qui est en effet de facture très très simple, très je dirais très épuré à l'origine, et puis voilà le choral qui est peut-être un des langages les plus, on va dire justement utilitaires et utiles pour faire chanter une assemblée, quelque chose de très cadré et qui pour autant a permis après donc a permis un déploiement beaucoup plus ample dans l'écriture, et un des grands bénéficiaires du choral par exemple c'est Mendelssohn,
0: oui.
1: Qui lui a réussi à déployer au 19e siècle, après évidemment Bach bien entendu, mais Mendelssohn qui a redéployé, a remis au goût du jour ce déploiement du choral de facture simple au début, mais qui ne s'empêche pas de s'ouvrir, de s'épanouir, et qui intègre toujours le chant, et tout un chacun peut participer à cette œuvre très écrite,
0: oui.
1: Par la suite, oui. Donc l'un et l'autre ne s'opposent pas, bien au contraire.
0: C'est vrai. On va arriver au terme de l'émission. Alors, vous aviez choisi comme troisième extrait musical une œuvre de Joseph Jungen. Pourquoi ?
1: Eh bien là, je pense que c'est tout simplement parce que ça lie aussi à un aspect que j'aime beaucoup dans la musique, c'est l'orchestre. J'aime beaucoup l'orchestre parce que c'est aussi un chœur. C'est un chœur non pas vocal au sens strict du terme, mais c'est aussi un ensemble de choristes, de chanteurs que sont les instruments. Et puis donc ces choristes instrumentaux sont en plus invités à cette occasion dans cette œuvre là. L'instrument pour lequel j'ai une grande passion, qui est l'orgue, et dans cette œuvre là, l'orgue a vraiment toute sa place. C'est pas simplement un concerto, donc je dirais un concerto pour orgue, c'est l'orchestre et l'orgue qui chantent ensemble et de concert, et de manière très généreuse.
0: Eh bien, on l'écoute.

0: Marchutz, on arrive vraiment au bout de l'émission. L'émission s'appelle Au-delà du rêve. Quels sont vos souhaits, vos projets, vos rêves ?
1: Alors, ils sont nombreux en termes de musique, tout spécialement. Ça serait un souhait peut-être qu'un jour nous puissions, avec le cœur, et je pense que ça va peut-être se faire, on en discute, c'est pouvoir peut-être revenir à un de mes premiers, une de mes premières amours, c'est de revenir en terre d'Albion, en terre anglaise, oui. Et de pouvoir peut-être, pourquoi pas, faire un échange entre deux chœurs, c'est-à-dire le chœur de la cathédrale Saint-Corentin et celui de Truro, qui est donc la cathédrale, donc la ville capitale de la Cornouaille anglaise. Et il existe déjà un lien entre l'abbaye de Landévennec et la Cornouaille et je me suis dit que ce serait bien que ce lien puisse s'étoffer, s'épaissir avec aussi un lien pourquoi pas musical entre les deux chœurs, le chœur de la cathédrale de Truro et celui donc de la cathédrale Saint-Corentin.
0: Eh bien, en attendant que ce projet se réalise, je vous remercie d'être venu pour cette émission et puis je vous dis à une prochaine fois.
1: À bientôt.
0: Au revoir.
1: Au revoir.

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0: Philippe Champion, bonjour.
1: Bonjour Jean-Luc Germain.
0: Nous sommes sur Radio Neptune, ça vous rend guiré, cher Mingus.
1: Oui, tout ça, cette musique, c'est formidable.
0: Alors c'est la suite de notre ping-pong jazz de Radio Neptune entièrement consacré à Martial Solal, merveilleux pianiste, un géant, hein, je crois qu'on peut dire ça.
1: Ouais, pianiste, compositeur, enfin.
0: Voilà, et qui a traversé l'histoire du jazz de 1950 à 2025, date de sa disparition. Je regardais la liste, notamment, on a évoqué dans la première partie les orchestres, mais beaucoup.

quelques collaborateurs, Likonitz, Nils Henrik Ørsted Pedersen, Stéphane Grappelli, Michel Portal, Dave Douglas, Dave Liebman, Toots Tillmans, René Thomas et un certain nombre d'autres. On va commencer cette émission par un duo un petit peu moins connu, un duo qui date de 2000. Ça a donc 26 ans, mais ça n'a pas pris une ride. In and Out. Et c'est en duo Martial Solal avec Johnny Griffin.

0: c'est Ping Pong Jazz spécial Martial Solal. Quel bel alliage, Philippe, Martial Solal, Johnny Griffin. Est-ce qu'on peut dire que dans les duos, Martial Solal semble à son meilleur, même s'il est à l'aise un peu partout?
1: Ah oui, oui, c'est certain, c'est certain. Et puis il est réactif comme il faut, et il arrive à donner une lisibilité, là c'est le cas pour les deux duettistes, là, une lisibilité dans le propos musical, et c'est l'une des particularités du duo.
0: Et il faut bien comprendre que ces albums, ces enregistrements, ils sont souvent faits sur l'instant, hein, dans la journée ou dans l'après-midi. Ça nous amène au volet de l'aventure, la double aventure américaine de Martial Solal, parce que c'est un des musiciens français qui ont rayonné bien au-delà des frontières de l'Hexagone. Il a eu deux Grammy Awards en 2000 et 2009. Il a fait un enregistrement au Village Vanguard, qui est quand même pas donné à tout le monde. Et puis une prestation en 1963 au Festival de Newport. Il avait été invité, c'est Oscar Peterson en fait qui l'a écouté et rencontré à Paris, et qui l'a invité à jouer à New York, où il s'est donc rendu aux États-Unis. Et il a été invité au Festival de Newport. Ça n'était arrivé à aucun Français depuis Django Reinhardt. Hein, donc, bon, Martial Solal avait quand même aussi un petit égo. Il en était très, très, très fier de ça. Et le disque a été salué notamment par Duke Ellington et Dizzy Gillespie. Et puis, il a rencontré Thelonious Monk aussi en Californie. Alors, il aurait pu faire une carrière importante aux États-Unis. Mm-hmm. Ça ne s'est pas fait, pour des raisons de famille, notamment.
1: Ouais, oui, il aurait été éloigné de chez lui. Je pense que la famille compte aussi beaucoup pour lui.
0: Exactement. Il s'y est fait quand même un ami important, c'est Paul Mossian. Le batteur de Bill Evans, du grand trio de Bill Evans avec Scott LaFaro. Et il a gardé en fait ce contact avec Paul Mossian. On évoquait justement le concert du Village Vanguard. C'est Paul Mossian qui a organisé un petit peu tout ça. Ça a été un concert un peu particulier, on n'écoutera pas un extrait, mais l'histoire est incroyable. Il est programmé une semaine après le 11 septembre 2001. Les deux premiers soirs de concert, il y a personne. Et il y a des critiques qui vont se venger, des critiques français notamment, qui n'aiment pas Martial Solal, qui vont dire, voilà le résultat, hein, personne n'est intéressé par ce musicien. Ça va être extrêmement, extrêmement violent. Et le troisième jour, suite à un article du New York Times, la salle va être pleine, et ça va être un véritable triomphe pour Martial Solal, qui avait décidé, en dépit des événements et du contexte, d'aller jouer à New York. Je propose qu'on l'écoute, Philippe, en trio, un très très joli trio, avec Gary Peacock à la basse, Paul Mossian à la batterie. C'est produit par Yves Chamberlain. C'est un album fort bien nommé, qui s'appelle « Just Friends ».

0: Avec Paul et Gary, j'ai l'impression d'être au volant d'un bolide parfaitement rodé à partir du moment où je sais que je bénéficie d'une solide assise rythmique qui ne contrarie jamais ce que j'ai envie de jouer. Je suis vraiment très à l'aise. Il y a dans cet enregistrement plein de choses différentes de ce que je fais d'habitude. Quelle section rythmique, hein, quel accord parfait entre ces trois musiciens. Alors, c'est pas enregistré aux États-Unis, c'est enregistré à Paris. Mm-hmm. Une seule prise dans les studios d'Amiens à Boulogne-Billancourt le 9 juillet 1997. Entre le milieu des années 60 et 1995, il va mettre 30 ans à retourner aux États-Unis, Martial Solal, où il va être assez largement ignoré, en fait, pendant longtemps. Il va enregistrer en 95 un album qui s'appelle Triangle, avec Mark Johnson et Peter Erskine. On a évoqué le trio, je voudrais, Philippe, qu'on évoque le solo pour un musicien comme Martial Solal. L'aventure en solitaire, il se situe en fait à un endroit, je ne veux pas dire qu'il se retrouve seul à un moment, mais il a probablement besoin d'être seul pour exprimer quelque
1: fait,
0: chose.
1: Oui, c'est sûr, le solo, je pense qu'il est obligé, soit on prépare tout, soit on prépare rien et on se laisse guider par le hasard. Mais là, il faut avoir des bons réflexes et pouvoir prendre les bonnes décisions tout de suite et rapidement. Et donc voilà, lui qui construit sa musique en rupture, en contraste, en réflexe. Donc je pense que ça peut être, ça reste toujours un jeu pour lui, sans doute.
0: Alors, à propos de jeu, une anecdote me revient. Je crois qu'il donnait un concert devant des étudiants, et à la fin, ou à un moment du concert, il voulait jouer Duke Ellington. Et il leur dit, vous voulez quoi, Caravane, tel ou tel. Il propose deux, trois morceaux, et puis il n'a pas de réponse. Écoutez, on va faire simple, je vais jouer les trois en même temps. Je crois que c'est typique, en fait, de la manière de faire de Martial Solal.
1: Ouais.
0: Il invente des formes, des géométries qui, à mon avis, n'étaient pas dans le manuel du fabricant au départ.
1: C'est ça.
0: Il va enregistrer pas mal d'albums solo, notamment, ça c'est une anecdote qui est assez intéressante, parce que en janvier 2019, c'est-à-dire assez tard dans sa vie, le 23 janvier, il a donné son premier concert à la salle Gaveau, donc qui est une salle qui est connue aussi pour la musique classique, et ça a été son premier concert à la salle Gaveau en solo, et le dernier de sa carrière. Alors, c'est pas ce qu'on va écouter. On va écouter un autre travail de prestidigitateur. Quand je l'entends, vous savez, ça me fait penser, Philippe, au Rubik's Cube.
1: C'est-à-dire
0: qu'on tourne un peu dans tous les sens. Mais lui, le problème, c'est qu'il invente des figures, en fait, qui n'étaient pas prévues au départ. Et moi, j'ai un coup de cœur personnel pour le disque Martial Solal improvise pour France Musique, qui sont les résultats de certaines de ses émissions. Et sur cet album, il enregistre Monk, il enregistre Ellington, Gillespie, il enregistre la Comparsita. Il rend hommage à Tex Avery, et puis il enregistre ce standard des standards qui est T42. Il en parle d'ailleurs au tout début de cet enregistrement. Vous allez entendre Martial Solal sur Radio Neptune, c'est Ping Pong Jazz.
2: Un morceau que personne n'ose plus jouer, tellement il est ancien, vieux, démodé, T42.

0: en gardant en fond sonore cette très très belle variation de Martial Solal sur Tifortou. Je voudrais vous lire des propos de André Auder. Du thème traité, Solal révèle ici et là des aspects cassés, tronqués, dispersés, qu'il donne à voir dans des miroirs brisés, souvenirs des premiers tableaux cubistes. Ces fragments épars, il sait les coordonner. Rien ici n'est gratuit, les plus folles digressions sont fermement contrôlées. Martial Solal apparaît à tel point improvisateur, pur créateur de l'instant, qu'il est tout près de réaliser, quand il passe du clavier à la table, ce type d'improvisation composée auquel révèle Stravinsky de Petrouchka, le Debussy de jeu et le Schoenberg des cinq pièces. C'est lorsqu'il parvient à faire passer dans son écriture d'orchestre les accidents et les illuminations de ses parcours pianistiques. C'est en d'autres termes quand il écrit piano qu'il atteint ses plus convaincantes réussites, celles qui font de lui actuellement le premier compositeur de jazz dans le monde. Voilà. Bel hommage hein, d'André Auder à cette musique magnifique. Alors, Philippe Champion, classique ou pas classique, Martial Solal ?
1: Ah, je pense qu'il en a écouté beaucoup, il en a lu beaucoup, c'est ce qu'il dit. Il a dû travailler beaucoup les partitions, enfin voilà, Chopin, tout ça. Mais...
0: Il a composé hein,
1: ah,
0: aussi.
1: Oui, composé pour des grands solistes, des solistes comme Thierry Kans à la trompette ou d'autres super solistes.
0: Il a écrit de la musique contemporaine.
1: Absolument,
0: aussi
1: ouais,
0: à cette aventure les années 70-80. Et puis, des petits exercices pour son doigt en 2009. Je voudrais qu'on évoque alors un point, qui est un point important, puisque vous êtes aussi, comme moi, un amoureux du free jazz. Il était assez méfiant, Martial Solal, à l'égard du free jazz.
1: Oui, alors, il raconte qu'il a assisté à un concert d'Ornette Coleman, et Ornette jouait du violon. Et il a pas apprécié. Je pense qu'il... C'est pas quelqu'un qui apprécie tout de suite la non-maîtrise instrumentale. Donc, et puis pour lui, je pense que c'était pas une révolution, le free. C'était un passage obligé. Mais il dit qu'on peut pas construire quelque chose sans les fondations. Donc, il en voulait beaucoup à tous ceux qui ont suivi Ornette ensuite, qui jouaient juste sur le moment, enfin après ce qui avait été fait, et qui prenaient pas en compte l'histoire de cette musique.
0: Alors, il était assez méfiant. En fait, il utilise du free jazz les principes de rupture de tempo, d'harmonie.
1: C'est ça.
0: Mais à la fin des années 60, il dit ceci, et je trouve que c'est à méditer, c'est assez intéressant. Un travers qui consiste à jouer un peu trop, n'importe quoi, n'importe quand, n'importe où. La liberté n'a de valeur que par rapport à quelque chose d'établi. Si elle est totale et absolue, ce n'est plus de la liberté.
1: Oui, trop bien.
0: C'est très très Martial Solal. Alors, on le disait, la musique de Martial Solal n'est peut-être pas toujours facile. Il n'y a pas de démagogie, en tout cas, chez lui. Ça demande de l'effort.
1: Oui, oui, oui. En même temps, il reste entier dans sa proposition. Hein. Donc, il est droit dans ses bottes et une sorte d'honnêteté comme ça, en fait.
0: Et je reviens à Claudia Solal, donc sa fille que les Brestois d'ailleurs ont pu avoir l'occasion d'écouter au sein de l'ensemble Nautilis. Elle dit « Mon père a une capacité d'anticipation fascinante. C'est comme s'il avait en main un tas de dominos qu'il place dans l'ordre qu'il veut et ça marche. Le puzzle ressemble toujours à quelque chose. » On écoute un autre trio sur un très très beau label allemand. C'est la suite de notre ping-pong jazz spécial Martial Solal. 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

ce doyen du jazz international qui est Martial Solal avait le droit, au vu de sa carrière, d'être immodeste, et je ne résiste pas au plaisir de terminer cette émission en lisant un extrait de l'un des deux livres en fait qu'il a écrit, Mon siècle de jazz, et l'autre qui est au titre très drôle, qui s'appelle Ma vie sur un tabouret. Il dit voilà, c'est maintenant l'heure du bilan, j'en arrive à la coda, signe musical qui renvoie après un dernier saut aux mesures finales. Je vais tenter de résumer en quelques lignes les étapes qui m'ont amené à oser solliciter l'ambitieuse médaille du musicien le plus actif. Étape que je dois en bonne partie à ma longévité. Être pianiste-compositeur est un titre qui appartient à quiconque ayant un jour ou l'autre approché ce si bel instrument. Écrire pour un big band de jazz ou un orchestre symphonique réduit à peine le nombre de postulants. Être producteur d'émissions de radio pendant plusieurs années et porter la responsabilité d'un concours de piano commence à rendre la compétition plus rude. Être enfin responsable de la musique de quelques 30 films anéantit les ambitions de la plupart des candidats. C'est le moment que j'ai choisi pour abattre ma carte maîtresse, celle qui va définitivement mettre à mal les ambitions des derniers prétendants. Mais 10 ans de club, succédant à 2 ans de galère en tout genre. Que ceux qui en ont fait davantage lèvent le doigt. Il semble n'y avoir pas foule. N'oublions pas que je ne parle ici que de quantité. La qualité est une autre affaire et je ne me permettrai pas de la traiter moi-même. Je laisse à mes amis intervieweurs le soin de noter leurs propres commentaires, persuadés qu'ils feront les recherches nécessaires avec l'espoir de me contredire. Je leur souhaite bonne chance. Je ne m'attribue aucun mérite. Le hasard, encore et toujours le hasard, associé à mon utopie, porte l'entière responsabilité de cette orgie. À vaincre sans mérite, etc. Vous connaissez la suite. Merci de m'avoir lu. Et alors, Philippe, on adore le post-scriptum. Je vais enfin pouvoir retourner à une autre de mes passions secrètes. Mon train électrique et son beau circuit, construit en principe pour ma fille.

0: On aime, Philippe, ce lien avec la Bretagne.
1: C'est oui, Eric Lelanne, la trompette.
0: Ouais. Le briochin Eric Lelanne, ils ont enregistré plusieurs albums ensemble. Eric Lelanne faisait partie aussi du Dodeca Band de Martial Solal. Ils se sont produits au Festival de Jazz de Vannes. Et puis, Martial Solal, il a eu l'occasion de venir en Bretagne à plusieurs reprises. On l'a vu à Brest. En 2012, avec Aldo Romano et Daryl Hall, il s'est produit avec Michel Portal également. Et puis, dans d'autres configurations, c'est quelqu'un qui tournait beaucoup. Merci Philippe.
1: Merci.
0: Merci Jean-Louis, aux manettes de cette émission Ping Pong Jazz, entièrement consacrée à Martial Solal, qui, allez, disons-le, aura 100 ans en 2027.

0: nous a quittés en 2025. Et bon, il y a beaucoup, beaucoup d'ailleurs de grandes figures du jazz, de figures tutélaires qui disparaissent au fil des mois. Celui-là était quelqu'un vraiment de très, très, très important. Sa musique subsiste. On a fait en sorte d'en donner un peu à entendre. Et il y en a encore beaucoup parce qu'il a une très, très, très belle discographie. On vous conseille de lire les deux livres, Mon siècle de jazz, l'autobiographie de Martial Solal, qui est paru quelques semaines, quelques mois avant sa disparition, chez Frémaux et Associés.
1: Oui, et l'autre, c'est Ma vie sur un tabouret, une autobiographie aussi parue chez Actes Sud.
0: Voilà. Merci Philippe, merci Jean-Louis, merci à vous, auditeurs de Radio Neptune. On se retrouve très bientôt pour de nouvelles aventures de Ping Pong Jazz.

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3: Bonsoir, bonsoir et bienvenue dans ce huitième numéro des Belles Histoires. Bonsoir Christine.
4: Bonsoir Laurent.
3: Comment ça va ?
4: Très bien.
3: Bon, tu as passé un bon dimanche ?
4: Ça a été très bien.
3: Ça a été très bien. Ok. Alors ce soir, nous évoquons un destin tout à fait intéressant, tout à fait particulier, une fois de plus, quelqu'un d'unique du côté de Morlaix.
4: C'est ça, c'est Jean-Jacques Boitard de La Touche.
3: Jean-Jacques Boitard de La Touche. J'ai hâte d'en apprendre un peu plus. Vous le savez, chers amis auditeurs fidèles, de notre émission un peu plus tard, nous vous proposerons des sorties, des loisirs de patrimoine finistérien et brestois. Mais pour le moment, on va se lancer donc dans la belle histoire du soir.
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3: Qui est ce docteur médecin, illustration de l'homme des Lumières du XVIIIe siècle, Christine ?
4: Eh bien, c'est un homme qui naît à Angers le 17 décembre 1730. Il est muni de sa thèse de médecine qu'il a soutenue à Caen en 1757 et il va s'installer à Morlaix en 1759. Il a 29 ans et il est chirurgien à l'hôpital de la Charité où il prend, outre la charge des soins aux malades, l'entretien des pauvres. Et son premier combat, eh ben, ça va être les épidémies. Alors, il y en a de nombreuses qui se répandent en Bretagne tout au long de la fin du XVIIIe siècle. 1772, 1779, 1780, et puis de 1785 à 1787. Et en fait, il va finalement se spécialiser dans ces épidémies. Il va devenir médecin des épidémies donc pour le territoire de Morlaix, en fait, qu'on appelle une subdélégation à l'époque, à partir de 1779. Et il devient référent en fait, de la veille sanitaire. Et en fait, son combat va se porter sur la lutte contre la misère, parce que pour lui, c'est une cause de ces épidémies. Et il dénonce bien sûr aussi la faiblesse du système médical. Alors, il n'arrive pas à porter jusqu'au roi en fait son projet de réforme où il a réfléchi en fait à ce système médical et où il préconise en fait d'installer un collège de médecins par diocèse qui pourrait ensuite se répartir dans les unités qui le composent et il souhaiterait aussi l'anticipation d'un plan de lutte. Et le contrôle sanitaire va finalement rester aux mains des recteurs des paroisses et avec le risque finalement de se heurter à l'immobilisme de certains.
3: Alors, premier combat, les épidémies, tu le disais. Il a également, je crois, été très actif sur la mortalité des femmes en couche et celle des nouveau-nés qui était également, à l'époque, particulièrement meurtrière.
4: Voilà, alors c'est son deuxième combat, effectivement, et parce qu'il a constaté en fait un nombre élevé de décès et il pointe là aussi la faiblesse de l'instruction des sages-femmes en fait, qui interviennent auprès des femmes en couche. Ce sont les plus souvent des femmes qu'on appelle des matrones et qui interviennent avec un niveau de formation très bas ou voire même inexistant. On leur demande pas de savoir faire un accouchement, mais plutôt un examen de moralité qui est passé justement devant le recteur de la paroisse, donc être catholique, savoir endoyer, c'est-à-dire baptiser un enfant qui va mourir et ne pas utiliser leur savoir-faire à des fins abortives. C'est un peu limité. Donc Boitard, qui est curieux et s'intéresse à beaucoup de choses, sait que des formations existent en Bretagne, à Rennes, à Nantes, à Saint-Brieuc et aussi à la Cour. Et en fait, il voudrait que ces formations arrivent à Morlaix et qu'on puisse faire réaliser des travaux pratiques en fait, aux élèves sages-femmes. Alors il va créer sa propre formation à l'hôpital de Morlaix. Il arrive à convaincre quand même quelques recteurs de la subdélégation de Morlaix d'y envoyer leur matrone. Et cette formation est vraiment innovante à plusieurs titres. D'abord parce que il y a des travaux pratiques sur des mannequins qui assistent en fait à de véritables et puis aussi des élèves qui assistent à de véritables accouchements. Et elles en pratiquent après sous la responsabilité de Boitard. Et alors. En fait, pour trouver entre guillemets des clientes, eh bien, les femmes qui acceptent de venir accoucher à l'hôpital sont rétribuées 6 livres après leur accouchement. Et l'autre aspect innovant de cette formation, c'est qu'elle est dispensée à la fois en français, mais aussi en breton. Et ça, c'est important. Et c'est une langue en fait que Boitard apprend en fait pour traduire un ouvrage de base sur les instructions, en fait, sur les accouchements en faveur des sages-femmes des provinces, qui est un ouvrage daté de 1770, et qu'il va traduire en breton pour que ce soit accessible aux femmes qui viennent se former et aux matrones qui exercent ce métier. Il va essayer aussi de défendre un statut de sage-femme pour que ce soit reconnu comme une profession. Et Caraca, l'école va fonctionner surtout grâce au soutien financier de la municipalité morlaisienne, mais elle doit malgré tout fermer ses portes en 1778.
3: Donc de beaux efforts, malheureusement réduits à néant. On va continuer de parler de cet homme humaniste et de ses idéaux dans la seconde partie. Je vous propose une pause musicale avec Portofino d'Alida.

0: Vous écoutez les belles histoires et nous évoquons ce soir l'histoire incroyable, extraordinaire de Jean-Jacques Boitard de Latouche. Christine, cet homme médecin, c'était aussi un homme des Lumières avec un idéal porté haut. Est-ce que tu peux nous parler un peu de la personnalité au-delà de ses exploits ou de ses démarches pour améliorer la santé de ses pairs?
1: Alors, en fait, il va embrasser la philosophie des encyclopédistes. En fait, il appartient aussi aux sociétés savantes de l'époque et est aussi franc-maçon. Il va prendre part en fait à la rédaction des cahiers de doléances qui préparent la révolution en fait, hein, pour préparer la séance des états généraux décrétés par le roi. Et puis ensuite, il va participer aux événements révolutionnaires. Il sera élu administrateur du Finistère en juin 1790. Et à travers ses activités d'administrateur, eh ben, il va en prendre plus que jamais conscience des inégalités engendrées par la société d'Ancien Régime qu'il avait déjà pointées dans ses autres activités, comme on l'a vu. Et il devient, via son élection à l'Assemblée nationale en 1791, président du comité des secours publics. Et là, il va continuer à mener ses combats contre les inégalités. Il traite par exemple du mémoire présenté par le directeur de l'Institut des aveugles nés, qui est Valentin Ouy, et qui milite pour accueillir dans son établissement les sourds-muets, et encore combat l'habitude des recteurs d'enregistrer en fait des actes de naissance. Alors des enfants illégitimes, il y avait une coutume, si on peut dire ça, de les écrire à l'envers du registre. Comme ça, on savait très bien pourquoi c'était écrit à l'envers, et ça désignait ainsi à l'opprobre public la mère, mais aussi l'enfant.
0: C'est vraiment une période terrible. Alors, dans son combat politique, on peut estimer que lui, il savait de quoi il parlait, et il luttait effectivement pour contrer ces mauvaises habitudes, pour ne pas dire cette façon de stigmatiser la population, une partie de la population. Alors, après cet engagement politique, tu disais qu'il était donc dans les toutes premières assemblées qui ont suivi la Révolution française à Paris. Que devient Jean-Jacques Boitard de Latouche?
1: Alors, Boitard va revenir à Morlaix en 1792. Il va reprendre ses activités professionnelles.
0: En tant que médecin, du coup.
1: C'est ça. Mais il ne cesse de s'occuper en fait des affaires publiques. Alors, l'instruction va être son dernier combat. Il créera une école primaire à Plougeon, dont il est devenu le maire. Et il va s'éteindre le 11 septembre 1810, à 80 ans. Et donc, toute sa vie, finalement, il aura combattu pour améliorer le sort de ses concitoyens et concitoyennes, et surtout lutter contre l'ignorance qui lui tenait à cœur.
0: C'est vraiment un parcours remarquable. Alors, tu me disais hors micro que vous aviez réussi à Morlaix, il y a quelques années, à reconstituer sa bibliothèque, c'est
1: oui,
0: ça?
1: Oui, parce que Morlaix a consacré en 89, en fait, une expo à ce médecin qui s'appelait un Morlaisin des Lumières, Jean-Jacques Boitard de Latouche, médecin révolutionnaire, dont on peut toujours consulter le catalogue de l'exposition. Et effectivement, on avait réussi, avec la fabuleuse bibliothèque patrimoniale de Morlaix, à reconstituer, via une liste d'un inventaire après décès, de retrouver l'intégralité de sa bibliothèque. Et puis, dans les sources, donc, il y a ce catalogue, bien sûr, mais aussi un livre d'Henri Stoft, qui est un médecin parisien, et Jean Ségalin, qui était un chercheur morlaisien, un érudit local, et qui ont écrit à deux mains Boitard, médecin, philosophe, franc-maçon et jacobin, de 1730 à 1810. Et puis, il y a quelques références sur Internet aussi, où on trouve donc l'activité aussi de Boitard à Plougeon, et puis quelques renseignements sur la vie de ce médecin tout à fait extraordinaire.
0: Une vie extraordinaire, un médecin extraordinaire, un humaniste comme il en existait heureusement à l'époque. On vous encourage vivement, si vous voulez en savoir un peu plus, à se procurer ces ouvrages qu'on peut encore trouver, Christine, en bibliothèque, j'imagine, ou en livre d'occasion.
1: Voilà.
0: Merci. On remarque une petite pause. On se retrouve juste après.

0: Raindrops is Falling on My Head de B.G. Thomas, un morceau très doux, très relevé en même temps, voilà, très réconfortant pour un soir de la semaine.
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0: Bon, Christine, on part en balade, hein, comme d'habitude. Alors, je crois que tu as un rendez-vous à nous proposer juste à côté.
2: Oui, alors, une conférence des rendez-vous maritimes, donc à la médiathèque François Mitterrand, les Capucins, sur le bicentenaire de la lentille Fresnel, le jeudi 8 juin à 18h30. Alors, au sommet du phare de Kerdouan, de Cordouan, en 1823, s'allume la première optique imaginée par Augustin Fresnel. Alors, qui est ce jeune ingénieur? Quelle est la portée de son invention? La conférence donc est présentée par Marie-Claude Castex, qui est directrice de recherche au CNRS, et Jean-Christophe Fichou, qui est docteur en histoire et grand spécialiste des phares.
0: Je vous propose, toujours à la médiathèque des Capucins, un rendez-vous incontournable. On a le temps, ça démarre le 27 juin, ça dure jusqu'au 17 septembre. Il ne faut pas le rater, c'est de 10h à 18h tous les jours. Une exposition qui s'appelle « Dans les pas de Jim Sévelec ». C'est proposé par le service Musée Patrimoine de la ville de Brest dans le cadre du label Ville d'Art et d'Histoire, que tu connais bien, Christine. Alors, Jim Sévelec, c'est un artiste majeur de la Bretagne du XXe siècle. Il est né en 1897, il est mort en 1971. Et évidemment, sa vie est intimement liée à Brest, puisque c'est sa ville d'adoption. Et son œuvre, qui conjugue art et histoire, nous fait partir à la découverte de paysages disparus du Brest d'avant-guerre. C'est un homme de mémoire, impliqué dans la transmission aux jeunes générations de ce passé perdu. Et Jim Sévelec a autant enrichi le patrimoine brestois qu'il a participé à sa défense. L'exposition rend hommage à cette figure brestoise à travers un parcours inédit. Vous le savez, vous pouvez accéder à la médiathèque sur ses horaires d'ouverture, je le rappelle, donc de 10h à 18h. La salle d'exposition est ouverte également depuis la place des machines après la fermeture de la médiathèque. Je vous encourage vivement à aller découvrir cette exposition à la fin du mois de juin.
2: Et moi, je vous emmène au Marinarium de Concarneau où on va pouvoir voir une exposition photo Fish and Click jusqu'au 30 juin. Alors, Fish and Click, qu'est-ce que c'est? C'est un programme de science participative s'adressant à tous les usagers de l'océan et du littoral. Et il vise à récolter des données sur les engins de pêche perdus via une application mobile ou un site internet, donc fishandclick.ifremer.fr. Alors, afin de remercier les observateurs et observatrices de leur participation, quelques-unes de leurs photos et portraits sont exposées. Et les visiteurs pourront également admirer une œuvre de Véronique Becker, tissée à partir de débris et d'engins de pêche, ainsi que des œuvres réalisées par des élèves de l'école Notre-Dame de la Charité de Saint-Paul-de-Lyon. Et donc, afin de préserver l'environnement, les photos et les portraits ont été imprimés sur du chanvre et du coton par un imprimeur certifié Imprime Vert.
0: Nous allons faire un petit tour du côté de Crozon au Centre culturel L'Améthyste pour une conférence intitulée « En rade depuis 10 000 ans ». C'est le mercredi 24 mai 2023 à 20h, une collaboration entre l'IUM et la Maison des Minéraux qu'on peut également aller visiter. Alors, il y a environ 20 000 ans, lors du dernier maximum glaciaire, la rade de Bresse était une vaste plaine fluviatile, c'est ainsi qu'on la nomme, c'est un peu savant. Et puis la déglaciation a mené vers nos conditions interglaciaires actuelles, il y a environ 12 000 ans, marquée par une remontée des températures et du niveau de la mer. Alors ces variations, précisément, elles nous sont racontées en rade de Brest et en Pays d'Iroise par des indices précieux que deux chercheuses de l'Université de Brest, l'UBO, vont donc évoquer lors de cette conférence. Cette chercheuse s'appelle Aurélie Penaud, elle est enseignante-chercheuse à l'UBO et elle est accompagnée de Clara Valero, qui est doctorante. La conférence est programmée pour une durée de 12 heures, au prix de 2 euros, et la réservation est recommandée sur le site du Centre culturel L'Améthyste.
2: Alors nous, on va en Presqu'île, au Musée vivant des vieux métiers à Argol. C'est un musée qui, depuis plus de 40 ans, rénove, entretient les outils utilisés par nos parents, grands-parents, arrière-grands-parents, via une association. C'est un musée vivant et c'est bien le mot le plus important parce qu'on peut y voir des démonstrations réalisées par des animateurs bénévoles du musée et puis aussi participer à des ateliers pratiques. Alors des vieux métiers, même si la révolution industrielle a métamorphosé les métiers. Et puis des ateliers animés, donc comme je le disais, tous les jours, cordiers, vanniers, apiculteurs, forgerons, sabotiers, menuisiers, sculpteurs de cuillères en bois, du grain au pain, travail aux bandanes. Et donc le musée est installé dans une ancienne ferme avec plus de 1400 m² de bâti. Et certaines animations se déroulent en extérieur. Il y a un parc de 2500 m² dans lequel vous pouvez vous balader. Eh bien, ce musée est ouvert depuis le dimanche 9 avril. Et l'ouverture entre le 9 avril et le 6 juillet, eh bien, c'est le dimanche, le mardi, le jeudi, de 14h à 17h30. Donc, on vous recommande d'y aller.
0: Avec de très nombreux bénévoles particulièrement investis dans ce musée formidable à découvrir ou redécouvrir en famille. Je vous emmène à Quimper pour une exposition extraordinaire qui démarrera le 28 juin jusqu'au 15 octobre 2023. Toulouse-Lautrec et les maîtres de l'affiche. Alors, en accueillant les riches collections d'art graphique du musée d'Ixelles, en Belgique, la ville de Quimper exposera, donc le temps d'une saison, certains des artistes les plus talentueux de cette fin du 19e siècle. Alors qu'on en juge, hein, Toulouse-Lautrec, Théophile Steinlen, Mucha, que personnellement j'adore, Eugène Grasset ou encore Jules Chéret, qui ont tous excellé dans les domaines de la lithographie en couleur et créé des images emblématiques de l'art de l'affiche. On en a tous quelques-unes en tête et sans doute, l'inventivité de Toulouse-Lautrec demeure indépassable et nous invite à sonder cette atmosphère incroyable, interlope de la bohème et des cafés de Montmartre. Une très belle exposition à découvrir donc au Musée des Beaux-Arts de Quimper, organisée en collaboration avec le Musée d'Ixelles de Bruxelles. Et c'est, je vous le répète, du 28 juin au 15 octobre 2023.
2: Alors nous, on retourne à Brest, qui depuis le 15 avril jusqu'au 17 septembre, va présenter au Musée des Beaux-Arts une exposition autour de Charles Cottet, une exposition qui est présentée à l'occasion de l'entrée dans les collections de deux œuvres du peintre Charles Cottet, donc 1863 à 1925, qui a été acquise par Brest Métropole pour son musée. Donc. Et avec le soutien de Mécénat Bretagne, l'association des amis du musée et aussi du FRAC. Et puis ces acquisitions portent sur le fond conservé en fait, au Musée des Beaux-Arts de Brest à 40 peintures et estampes. Et c'est autour de la toile au Pays de la Mer, Nuit de la Saint-Jean, qui est une version finale en fait, d'une vaste composition présentée au Salon de 1901, que sont réunies des œuvres mettant en lumière le processus créatif de l'artiste, engendrant de multiples dessins, des peintures, des estampes. Et ce travail approfondi conduit à une variété de versions autour du même sujet. Et donc, on va y trouver des œuvres comme Office du soir ou Messe basse en hiver à Ouessant. Et voilà, donc cette présentation va témoigner en fait de l'attachement du peintre à l'île d'Ouessant, à ses habitants, puisque Charles Cottet y est très attaché.
0: C'est vraiment une peinture d'ambiance avec un univers très sombre, très poignant, très prenant.
2: Et aussi une particularité de sensibilité au deuil, qui est un thème un peu omniprésent dans son œuvre. Et donc il s'attache à représenter la brutaille des pénombres en fait, des veillées mortuaires et du recueillement.
0: Voilà, c'est au Musée des Beaux-Arts de Brest. Il y a encore plein de rendez-vous à venir, on vous en parlera dans une prochaine émission. On termine cette émission avec une dernière petite pause musicale.

0: Ça déménage avec Moussé Hakim et Brigitte Fontaine, le nougat.
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0: Nous voici arrivés au terme de cette 9e émission, cette 8e émission, pardon. Christine, on se quitte, mais on se retrouve dans 15 jours avec un nouveau thème.
4: Tout à fait, on se retrouve avec le thème de la Tour Tanguy.
0: La Tour Tanguy qui réouvre ses portes, qui rouvre ses portes après une refonte complète de sa scénographie. Nous en parlerons dans 15 jours. L'émission a été réalisée par le solaire Jean-Louis Le Corvoisier, avec grand talent comme toujours. Vous pouvez la réécouter dimanche ou en podcast sur radioneptune.fr. Bonne soirée à l'écoute de nos programmes et à bientôt.

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2: Bonjour, bonsoir à toutes et à tous. Et bien aujourd'hui, ce sera sans Anne Bergogne, restée à Paris pour des affaires personnelles. Mais nous avons le grand plaisir d'avoir Laurent Lecrétois.
3: Bonsoir, bonsoir Daniel, bonsoir,
2: bonsoir
3: à tous.
2: Bonsoir. Et Arnaud Le Goëfleck, notre invité.
4: Bonjour, bonsoir.
2: Bonjour, bonsoir. Ben oui, parce que ça passe à 19h. Donc. Alors maintenant, avec la nuit qui tombe,
4: oui.
2: C'est plutôt bonsoir. Quoi.
4: Oui, ben voilà, très bien.
2: Tu es donc notre invité, Arnaud.
3: Oui, Arnaud est notre invité pour évoquer assez longuement, je l'espère en tout cas, l'Église de la Petite Folie, les 20 ans d'un label qu'Arnaud et d'autres ont créé. Et on va parler de ce label, de sa diversité, de comment les choses se sont passées depuis 20 ans. On va prendre des chemins de traverse parce qu'Arnaud il a plusieurs cordes à son arc. Donc on va se...
2: Des BD,
3: on, là, voilà, Daniel, sorti, tu as un stock de BD, je vois, on va parler scénario, on va parler bouquin, on va parler BD. Dans la seconde partie de l'émission, je ferai un petit au revoir à Pierre Soulages. Je vous parlerai à cette occasion d'un livre que Christian Bobin, que nous aimons beaucoup, lui avait consacré il y a deux ans. Et puis Daniel, tu as, je crois, quelques humeurs météo à nous proposer.
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2: Avec des anniversaires joyeux pour ouvrir cette humeur, celui par exemple de la chorale Peuple et Chansons, 20 ans déjà pour cette chorale qui reprend avec cœur des chansons de lutte et de liberté. C'est à écouter au Macorlan dimanche prochain, donc le 27 novembre. Et la semaine du cinéma britannique avec nos petites mouettes fête sa 10e édition cette semaine. On file au studio déguster en VO, s'il vous plaît, les pépites rassemblées par les bénévoles, tous des passionnés. Le festival s'achève mardi prochain avec la projection en avant-première du film « Good luck to you, Leo Grande ». Grande, je pense à comme ça, hein, voilà, Grande. Avec Emma Thompson et Daryl McCormack, l'heure de la retraite ne sonne pas pour Nancy Stocks, bien décidée à rattraper le temps perdu, le désir n'a pas d'âge. Et puis séance de rattrapage pour plusieurs films, dont une robe pour Mrs. Harris, une délicieuse comédie britannique, un feel-good movie, comme ils disent de l'autre côté de la Manche, avec Leslie Manville, qui est actuellement la Margaret de The Crown dans la saison 5. Sinoche, toujours la semaine dernière, le port de la Bervrac a été littéralement envahi par des camions d'une nouvelle production cinématographique ou télévisuelle, ça je ne sais pas vraiment, l'adaptation du livre « Soudain seul » de la navigatrice Isabelle Autissier. Et les deux comédiens principaux, Gilles Lelouch et Mélanie Thierry, ont visiblement été très friands de la cuisine bretonne. On les a vus déguster des huîtres et autres lichouseries finistériennes dans un très bon resto brestois. Leur nom commence par un M et ils sont tous les deux en préparation d'un nouvel album. Miossec serait actuellement en studio en Belgique. Quant à Matmata, le groupe revient en force avec un nouveau titre, Brest même, Miossec, Matmata, Brest, hein, logique, avant le concert de mars à la Carène qui affiche déjà complet. On peut réserver ses places pour le concert de novembre à l'Arena en attendant le prochain album en février prochain. Et donc voici sur Radio Neptune un extrait de Brest même.

De Brest, on part à Landerneau, au fond, Hélène et Édouard Leclerc. Vendredi 2 et samedi 3 décembre, il risque d'y avoir du monde à l'exposition Ernest Pignon-Ernest, puisque l'artiste revient pour des visites commentées et des signatures. Il faut réserver ses places. Et puis, une autre exposition qui vient d'ouvrir aux Ateliers des Capucins, intitulée 1630-2030, Brest Grand Balcon, j'ai pas eu le temps d'aller la voir. L'exposition revient sur les temps forts qui ont transformé la ville, en attendant sans doute que les choses bougent autour de l'ancienne prison de Pontagnou et des terrains de la marine, pas très loin. Enfin, laissez-vous porter par les voix du festival Grande Marée dédié aux histoires que nous racontent avec brio conteurs et conteuses pour clore le festival. Deux pépites autour du plaisir des femmes, des histoires de femmes et de plaisir donc, avec Carole Geoffrin, le 1er décembre à la médiathèque Geoffourne, dans le quartier de l'Europe. Et ne ratez pas la venue d'Alice Zeniter, comédienne, dramaturge, écrivaine. Elle nous offre une conférence-spectacle à la Maison du Théâtre les 1er et 2 décembre. Ça s'appelle « Je suis une fille sans histoire », un récit autour de la création et des mots avec l'auteur du livre « L'art de perdre », prix Goncourt lycéen en 2017, un livre passionnant et gageons que la rencontre le sera tout autant. Anniversaire toujours et hommage à une longue dame brune. Il y a 25 ans, le 24 novembre 1997, Barbara nous quittait. L'immense dame de la chanson, sa poésie, sa voix, sa musique, ses gestes restent très présents pour elle, pour nous. Voici ma maison.

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2: Sur Radio Neptune, en compagnie d'Arnaud Le Goëfleck, notre invité. Rebonjour Arnaud, avec un anniversaire qui est quand même un sacré anniversaire, puisqu'il s'agit des 20 ans de l'église de la Petite Folie, un label que tu as créé avec Maëlle, et qui s'adresse et qui parle aux gens réveillés.
3: C'est ça.
2: Ça c'est mignon comme...
3: Oui, on a cherché un slogan, et c'est pas mal, je trouve. L'église de la Petite Folie parle aux gens réveillés, oui.
2: Aux gens réveillés. Ça veut dire qu'à un moment, tu étais déjà dans la musique et tu as éprouvé le besoin de créer ton propre label.
3: C'était l'exemple de ce qu'on écoutait, quoi. C'est-à-dire des artistes américains ou anglo-saxons ou allemands. Enfin, en France, c'était aussi, il y avait aussi des exemples de labels indépendants, fameux, surtout issus du mouvement punk, en fait, Bondage Records. Avant, il y avait Sarava, que les amateurs de chansons françaises déviantes connaissent. Et ça m'avait toujours fasciné, l'idée de comment qu'il puisse y avoir des labels, donc avec une ligne, avec une esthétique, avec une indépendance, etc. Et donc, c'était naturel, à un moment, d'essayer d'imaginer, de créer nous-mêmes notre... comme on vient d'écouter ma maison de Barbara, on voulait créer notre maison, quoi. Voilà.
2: Votre maison à vous, avec cette esthétique très diverse, en fait. Parce que au début, il y a eu tes albums qui ont été produits et qui sont sortis sous ce label-là, mais d'autres sont arrivés très vite.
3: Oui, en fait, au départ, nécessité fait loi, donc on crée un label parce qu'il faut bien sortir... Le premier disque, hein. Qu'est-ce qu'on fait de ce disque? Il faut le sortir, donc on crée le label pour ça, puis petit à petit, au bout d'un moment, on se pose la question, est-ce qu'on continue à sortir les disques d'un seul, en l'occurrence c'était moi au départ, ou est-ce qu'à la faveur de rencontres, on ouvre, et évidemment le but c'est d'avancer, pas de se scléroser soi-même. Donc j'ai rencontré John Trapp en 2009, et ça a été la grande bascule un peu pour le label, où tout d'un coup on s'est ouvert, et on n'a ensuite pas cessé de s'ouvrir finalement.
4: Vous vous autorisez plein de styles de musique différents, plein d'artistes, on va en parler longuement, on va même les écouter. Est-ce qu'il y a une ligne conductrice? Comment on choisit? Est-ce qu'on fonctionne par coup de cœur? Est-ce qu'il y a un cahier des charges? Non, je crois pas, mais comment se passe et comment se crée cette affinité entre l'idée que tu t'es fait au départ de ce label et les artistes qui vous rejoignent au fil de l'eau?
3: Il y a trois choses, en fait. La première chose, c'est qu'on vient tous du rock. Ça, c'est la base, c'est-à-dire que bon, on n'a rien contre les gens qui viennent d'autres horizons, mais nous, on vient du rock. C'est-à-dire qu'au départ, on en a écouté, on a voulu en faire. Et la deuxième chose, et peut-être le plus important, il faut un grain de folie, un petit peu, un pied dans l'étrange. C'est cette dimension-là, pour moi, c'est le cœur du sujet. Et la dernière chose, mais c'est pas non plus limitatif, c'est que j'essaye de faire en sorte que ce soit plutôt chanté en français. Mmh. Parce que ça m'intéresse, mais on a aussi, fidèle à nos origines rock, on a aussi une forte... on écoute aussi des choses en anglais, il y a des artistes anglophones sur le label, mais j'aime bien quand ça se francophonise un peu.
4: Parce que tu es attaché au mot, évidemment.
3: Voilà, moi ce qui m'intéresse, c'est de faire sonner le français dans un contexte rock, voilà, en gros. Hein.
2: Avec des artistes qui sont venus vers le label, ou c'est toi qui es allé vers les artistes? Parce que là est sorti, alors uniquement sur Internet, je crois, hein,
3: oui.
2: une compile des disques mystérieux depuis 2002. Moi, j'adore les mots utilisés, sont absolument...
4: Et c'est une excellente compilation, accessoirement,
2: on peut le dire. Voilà, 16 titres quand même sur cette compilation que l'on peut télécharger, c'est ça?
3: C'est ça. Ou écouter en ligne aussi.
2: Oui, écouter en ligne, ça c'est plutôt bien.
3: Les artistes, ça, c'est des rencontres en fait. Hein. C'est pas. Je crois qu'on n'a jamais répondu. Ça n'a jamais fonctionné par on reçoit quelque chose, on choisit. On n'a jamais fait notre marché en fait. On a rencontré des gens et puis ensuite on a continué avec ces gens-là. Quoi. Et on a continué à travailler ensemble. Souvent d'ailleurs, les uns travaillent sur les disques des autres.
2: Il y a des duos aussi. Par exemple, avec la chanteuse Outil.
4: Outil, voilà, j'allais dire, on reconnaît le style d'Outil à travers d'autres chansons même. Donc, on voit bien les interactions entre artistes.
3: Voilà, plus il y a d'interactions, plus ça devient cohérent aussi.
4: Oui,
3: c'est ça l'idée. Et John Trapp, par exemple, est un peu l'architecte du son de, une grosse partie des albums. Il est toujours quelque part à un moment, à une étape ou à une autre, sur la finalisation du master d'un disque. Pareil, il y a un graphiste qui s'appelle Gildas Secretin, qui est aussi un musicien d'ailleurs sur le label sous le nom de Garden with Lips. Et lui, il est là depuis le début, depuis 2002. Je l'ai connu en CM2, donc en fait, il est là même depuis très très longtemps. Mais c'est les grandes amitiés, c'est les longues amitiés. Donc, bon, il se trouve qu'il est devenu graphiste, et puis bon, on a toujours travaillé ensemble. Donc, il y a aussi cette identité graphique. Voilà.
2: Il y a l'identité musicale, très diverse, hein, très mystérieuse. Il y a l'identité graphique. Est-ce qu'il y a quelque chose de Brest dans cette histoire? Parce qu'on sait que tu es très attaché à cette ville et qu'elle nourrit aussi ton imaginaire.
3: Ben, ça dépend des artistes, parce qu'il y en a qui ne sont pas du tout brestois. Il y en a même qui vivent dans les Monts d'Arrée, vous vous rendez compte, dans
4: des appartements, des régions. On est loin, là.
3: Très étrange. Et il y a quelques Parisiens aussi. Et le paradoxe, c'est que finalement, c'est Centre du Monde qui est un des Parisiens de l'étape. C'est peut-être chez lui qu'on retrouve le plus la présence de Brest, parce qu'il était brestois à l'origine. Et des fois, il parle de Brest, pas souvent en très bons termes d'ailleurs, parce que je crois qu'il a tenu à mettre quelques kilomètres entre lui
2: et cette ville.
3: Mais c'est intéressant parce que c'est une bonne manière d'en parler aussi. Donc, je pense que chez moi, on l'entend un petit peu, et chez Centre du Monde, beaucoup. Chez les autres, pas forcément.
2: On va écouter justement le premier titre de la compile, et c'est un titre de John Strapp, et j'aimerais bien que tu nous dises quelques mots sur cet homme qui est assez incroyable en fait, qui fait plein de choses.
3: Bah, c'est un peu un homme orchestre qui très vite, il a fait beaucoup de il y a eu tout un apprentissage autour du métal. C'était un batteur de métal à l'origine, donc petit à petit, il s'est devenu un compositeur, etc. Un jour, il a rencontré des jeunes rappeurs qui lui ont appris l'art du sampling, et ça l'a frappé comme une révélation. Il s'est dit, mais en fait, on peut utiliser cette technique pour faire autre chose que du rap. Et donc, voilà, ça a été le début de l'ouverture d'une palette considérable, qui fait que c'est vraiment un homme orchestre assez, assez remarquable.
2: Avec des sonorités, je dirais, presque multicolores dans sa palette musicale. Il y a plein de choses.
3: Il y a plein de choses, c'est assez baroque, c'est assez complexe. Et en même temps, il y a quelque chose de dans les harmonies, quelque chose de très trappien, qu'on reconnaît tout de suite. une espèce de blue note qu'il y a de temps en temps, qui n'appartient qu'à lui, qui crée cette espèce d'atmosphère un peu onirique, un peu étrange qu'il y a dans toutes ses compositions.
2: Allez, on brûle, c'est Radio Neptune avec John Trapp.

0: Brûle de John Trapp que l'on peut trouver sur la compilation des 20 ans du label L'Église de la Petite Folie. Si vous voulez écouter les 16 titres, et c'est vraiment passionnant, vous passez par le site justement de l'église de la petite folie.com. Et nous sommes toujours en compagnie d'Arnaud Le Goëfleck qui a créé ce label en 2002, il y a 20 ans donc, avec Maëlle, ta compagne, ton épouse, actuellement directrice de la Carène. Et Laurent, tu as une question ?
1: Oui, moi je brûle d'amour. Alors est-ce que tu brûles autant d'amour, toujours autant d'amour, 20 ans après ? Est-ce qu'on a toujours autant de plaisir, 20 ans après la création de ce label, à l'animer, à le faire vivre, à le développer ?
2: Oui, bien sûr, mais à condition de toujours alimenter le fourneau, quoi, pour que ça puisse brûler correctement. C'est-à-dire que le risque, c'est toujours de se scléroser ou de s'enfermer dans un mode de fonctionnement. Donc il y a toujours des moments de remise en question. Là, par exemple, en ce moment, je ne sais pas trop qu'est-ce qui va se passer dans les années qui viennent. C'est des moments intéressants parce que du coup, ça ouvre les possibles.
0: C'est-à-dire, quelle question tu te poses là, par exemple ?
2: Je ne me pose pas vraiment de questions, je ne sais pas. C'est une espèce de moment. C'est-à-dire qu'il y a des moments où il y a 3-4 albums d'avance prêts à sortir, où on sait exactement où on va. Il y a une sorte de visibilité sur un an ou deux. Et là, en ce moment, on arrive peut-être à la fin d'un cycle et peut-être au début d'un autre.
1: Et ce temps de pause, il peut être utile aussi pour repenser les choses et relancer l'énergie, la bonne énergie.
2: C'est absolument nécessaire, je pense, de temps en temps. C'est ce qui fait qu'on a duré 20 ans, parce qu'on a déjà eu des périodes comme ça et qu'on...
0: Un peu le creux de la vague, ouais, c'est un peu comme la marée, grande marée.
2: Il y a des cycles, quoi. Donc il faut que ce soit vivant, il faut suivre des cycles, il ne faut pas être trop dans une planification trop rigide. Ça, c'est important et c'est ce qui permet de reprendre de l'élan et justement d'avoir toujours du goût, comme on dit chez nous.
0: Et ça, c'est la force justement d'avoir un label indépendant, c'est-à-dire hors du contexte, allez, je vais utiliser un vieux mot, du show business, de la production de masse.
2: Bah, c'est une liberté totale, en fait, une marge de manœuvre totale. C'est ce qui fait qu'on dure aussi, parce qu'on est, capable de survivre à toutes sortes d'aléas, quoi. Voilà.
1: Mais ça veut dire qu'on sort du modèle économique classique, évidemment, avec ce label. Daniel le disait, on peut télécharger les morceaux, les écouter gratuitement aussi, du coup, hein, en allant sur le site. Mais si on peut les télécharger, c'est quand même mieux. Ça soutient le label.
0: Là, on paye.
1: Comment on règle ces problèmes quand même de fonctionnement et de modèle économique ? Est-ce qu'on s'en affranchit dès le départ ? Ou est-ce qu'on essaye de trouver, par des canaux nouveaux, par des nouvelles manières de diffuser la musique, de la faire écouter au plus large ? Parce que c'est quand même un peu le but, hein, que cette musique, elle existe. Comment on organise ça ? Comment on y réfléchit ?
2: Ça dépend des périodes. Au départ, on était totalement affranchi de toute contrainte, puisque c'était de l'argent personnel qui était injecté dans le label systématiquement. Et puis, au bout d'un moment, on essayait d'avoir une cohérence et un cercle économique vertueux. Donc, on essaye de vendre des disques. On essaye de faire des dossiers de subvention qui nous permettent de sortir des disques, etc. Je sais plus qui c'est, un grand manager du punk rock qui m'avait annoncé ça une fois, qui m'avait expliqué qu'il y a trois manières d'alimenter un label, soit la subvention, soit le commerce, soit le banditisme. Alors voilà, donc nous on sait...
1: Un peu des trois.
2: Nous on fait pas de banditisme, mais le reste on fait quoi. Voilà. Et on est distribué par Modulor, qui est un gros distributeur, qui fait que quand même nos disques sont vendus, se vendent un peu partout, et via les plateformes aussi, etc.
1: Et vous allez jusque dans la production de concerts, de tournées ou...
2: Oui. Aussi.
0: Pas... Et de festivals ?
1: Et de festivals, tout à fait.
2: Alors, l'Église de la Petite Folie, c'est une structure distincte, en fait, du Festival Invisible. Mais bon, on a des liens, évidemment.
0: Qui vient de se terminer.
2: Voilà, on a des liens, évidemment, avec le Festival Invisible. Et parfois, l'Église de la Petite Folie produit des dates, produit des concerts. Comme par exemple.

0: voilà, qu'on avait oublié, mais ça revient, heureusement.
1: Voilà, exactement.
2: Et donc, samedi, au Vauban, mais ouais. avec aussi un autre groupe qui est sur cette compile, si je veux dire.
1: Oui, bon, ou la... Papapla. Ah,
2: voilà, Papapla.
1: Papapla, c'est le seul groupe qui nous est contacté. Enfin, je disais une bêtise tout à l'heure. Ça, c'est un groupe qui nous a contacté par mail. En disant on fait ça, ça vous intéresse. C'est le dernier, ce sont les derniers en date, comme quoi finalement aussi faut pas être, faut parfois changer de méthode. Et on a été conquis par leur chanson, et par la finesse et la subtilité de leurs propos. Et donc voilà, ça c'est la dernière sortie, l'avant-dernière sortie du label, puisqu'il y en a une autre depuis. Voilà.
2: Donc L'Orage et Papapla. Donc L'Orage, c'est Arnaud Le Goëflec en concert au Vauban. Ce samedi soir, une cinquantaine d'albums sortis à peu près, je crois. Hein.
1: Oui, dans ces eaux-là. Ouais, ouais.
2: Et puis, ce que vous appelez, ou ce que tu as appelé, phase B.
1: Oui.
2: What is phase B?
0: Chose encore plus alternative.
2: C'est encore plus mystérieux.
1: J'aime bien l'idée des choses qui sont cachées sous les choses. Il y a toujours
2: des strates.
1: Des strates, voilà.
0: C'est les poupées russes, en fait.
1: C'est ça, c'est une fascination pour les poupées russes, ouais. Et c'est la ville de Troie, vous savez, dans l'Antiquité, quand Schliemann a découvert la ville de Troie, il y a plusieurs villes empilées les unes sur les autres. Moi, ça m'a fasciné quand j'étais gamin. Mmh. J'aime bien l'idée d'un grenier caché, au fond de la... On ouvre une porte et paf, il y a encore quelque chose derrière. Donc la face B, c'est l'arrière-cuisine ou le cabinet de curiosité de l'église de la Petite Folie, et c'est là qu'on diffuse toutes sortes d'expérimentations, des remixes, des choses monstrueusement inavouables.
0: Au moins totalement inattendues.
1: Voilà. Là, il y en a beaucoup, beaucoup. Hein, entre 150 disques
2: oui,
1: à peu près numériques.
2: Bizarre, ouais. Tout ça. Bon, on va continuer à écouter des extraits de la compilation avec ce titre, alors qui n'est pas une chanson, c'est de la musique, et la voix de Manu Lornuel, « Le pire n'est jamais certain ».
1: Et le pire n'est jamais certain. Bon, on a rencontré Manu, l'annuel, qui était un peu le Johnny Cash brestois, qui incarne une sorte de rock'n'roll. Et c'est dans ses disques, il était souvent dans un registre plus la chanson telle que Manu l'a toujours défendue et qui est super. Mais on voulait faire un disque un peu sombre avec lui, un peu pour rendre hommage à sa dimension rock'n'roll, ce côté un peu. Comment Johnny Cash brestois, quoi. Donc on a organisé des sessions expérimentales avec lui, avec Olivier Pollard à la guitare et John Trapp, et Manu et moi. Et puis j'ai écrit des textes, et puis ça a été fait au débeauté, et puis retaillé, retrafiqué après. Tout ça pour faire un disque qui s'appelle Un rien de temps, qui est dont on est très content, mais qui a été fait comme ça à la bonne franquette, on va dire.
2: Avec la voix de Manu Lernuel sur Radio Neptune.
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0: 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Je sais même pas où je vais. J'y vais. 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
1: Le pire n'est jamais certain, Manu Lanuel, avec une petite partie de la bande de l'église de la Petite Folie. Nous recevons Arnaud de Gouefflec sur Radio Neptune, Daniel.
2: Oui, et on parle de ce label de disques. Alors, je sais que les vinyles ont pris une augmentation assez phénoménale ces derniers temps, que l'industrie du disque physique a tendance à quand même être assez malmenée. Du coup, quel regard tu portes là-dessus aussi pour l'avenir de ce label de disques, La Petite Folie, l'Église?
3: On fera comme on a toujours fait, on s'adapte, on change, on évolue. Quand on a pu faire des vinyles, on en a fait, parce qu'on aime bien le support. Mais si c'est plus possible, on fera autrement. J'aime beaucoup le CD aussi. En fait, peu importe le support, on a même fait des cassettes.
2: Ouais, vous avez fait des cassettes, ça, ouais. C'est sympa.
3: Pendant longtemps, je faisais aussi des CD gravés pour des obscurités de la face B, où on gravait les CD soi-même directement. C'était génial, on a une presse à CD à la maison, sur nos ordinateurs, pourquoi ne pas l'utiliser? Donc on a toujours inventé des choses pour diffuser la musique. Mais j'ai l'impression, je pense quand même que la bulle du vinyle va un peu éclater au bout d'un moment. C'est-à-dire qu'on ne peut pas continuer à vendre des vinyles à 35 euros pièce. Enfin, ça devient absurde, en fait. Surtout que pour la grande majorité des pressages qui sortent maintenant, c'est un master CD qu'il y a dessus. Donc on finit par payer le folklore un peu de l'objet. Bon, moi, je suis un amateur de vinyle, donc je comprends la faiblesse qu'on peut avoir pour le support, mais je pense qu'un retour du CD va nous arriver dans quelques temps. Les gens vont trouver ça formidable, avec cet effet reflet arc-en-ciel qui a dessus,
2: voilà, on peut l'objet
4: qui nous faisait rêver.
3: Qui nous faisait rêver à l'époque.
1: Dans les années 80, quand on a eu le premier CD entre les mains.
3: C'est ça, ça va redevenir désirable, et puis ça partira, puis il y aura encore un autre support.
1: Etc. Ce qui est compliqué, c'est que le vinyle est revenu, alors que personne ne mise un copec dessus, on est d'accord. Et bien entendu, le marketing s'en parle, les majors s'en emparent et en font des objets de collection, soi-disant. Ouais. Et tu évoquais les prix qui sont scandaleux, on est d'accord.
3: Ici, la branche sur laquelle ils sont assis.
1: C'est ça.
3: Voilà. Et ça, c'est éternel, ça.
2: Ils l'ont déjà fait sur le CD.
3: Ils le feront surtout, c'est systématique. C'est...
1: Ils le font même avec leurs artistes, on peut le dire.
2: Ah
3: oui, voilà. Absolument.
2: Alors, si on parlait scénario... livre, BD.
1: Je suis très content qu'on parle de livres.
2: Tu fais la chronique littéraire.
1: Non, voilà. Je voudrais parler d'abord d'un nouveau-né, Monsieur Léon, qui est dans les bacs, alors attention, dans les bacs des libraires, hein, cette fois-ci. Depuis, je crois, quelques semaines, je me trompe pas, Arnaud.
3: Je ne sais plus exactement, mais oui, il n'y a pas.
1: Qui est ce Monsieur Léon, tome 1, donc le début d'une série, logiquement, ce héros très discret?
3: C'est avec Julien Solet, au dessin. Ouais. Julien et moi, quand on a vécu le confinement, comme tout le monde, on a une autre manière de réagir à ça. On a inventé Monsieur Léon. Voilà.
2: C'est-à-dire qu'on
3: merci.
1: Il est très attachant.
3: C'est Flux Glacial qui nous a demandé une petite histoire pour un spécial masque, juste au sortir du premier confinement. Et puis, Moi, je m'étais j'étais fermement décidé à ne pas parler de confinement dans la BD. Je voulais surtout pas parler de ce sujet. Je voulais pas en faire un sujet. Puis finalement, c'est sorti comme ça. Donc la première histoire nous a donné envie de continuer. Et puis on en a fait un personnage récurrent. Et puis voilà.
2: Alors c'est un personnage extrêmement poétique, drôle,
1: un peu
2: tendre,
1: lunaire, un peu léger.
2: Voilà. Il m'a fait penser parfois un peu à Gaston Lagaffe. Il,
3: ouais.
2: il met de la couleur de l'imaginaire dans sa vie grise et banale.
3: Oui, bah c'est Julien s'est emparé du personnage et a inventé cette technique où il y a d'un côté des lavis sépia ou gris, puis tout d'un coup, paf, des explosions de couleurs qui sont liées à l'explosion de l'imaginaire de Monsieur Léon. Et c'est génial parce que ça, c'est visuel, quoi. Et on a le côté de deux dimensions de la vie de beaucoup de gens, c'est-à-dire il y a la vie quotidienne, on va au boulot, on rentre, on s'emmerde, et puis il y a quelque chose à l'intérieur qui est complètement différent et qui peut exploser parfois sous forme de joie baroque.
1: Au moment où on s'y attend le moins.
3: Exactement.
1: Avec beaucoup de poésie et presque malgré lui. C'est ça qui rend le personnage attachant, finalement.
3: Oui, il est comme ça.
1: Il est comme ça.
3: Et il est à prendre tel qu'il est. Il est assez mystérieux parfois. Parce qu'il a plein de petits secrets, de jardins secrets, de marottes. Et il est comme ça. Il n'y a pas de discussion, il n'y a pas de négociation sur sa vie intérieure.
2: Oui, je dis juste celui-là sur les attestations, ça m'a fait hurler de rire quand on remplissait nos attestations. Souvenez-vous, c'était il n'y a pas si longtemps. Je suis signé Léon, m'autorise-moi Léon à circuler une heure autour de chez moi, signé Léon. Et il est face à un policier qui lit cette attestation et qui lui répond vous êtes bien sûr que vous êtes vous.
3: c'est ce qu'on a tous vécu en fait. C'est
2: l'absurdité.
3: Le pinacle de l'absurdité, oui.
1: Même les gendarmes ou les policiers étaient très mal à l'aise quand ils nous contrôlaient.
3: Ça ne devait pas être évident. Hein.
1: Bien sûr que non.
3: Ouais.
2: Et il adore le mambo.
1: Oui, ça c'est amusant ça.
3: C'est un fou de mambo, ouais. Ouais.
2: Il adore danser.
3: Mais j'ai écouté pas mal de compilations des mambo des années 30 chez Frémaux et Associés. Vous voyez cette maison d'édition qui réédite de la musique patrimoniale. Il y a des magnifiques compiles de crooners de Buenos Aires et autres. Donc j'étais un peu là-dedans, c'était pas
1: clair. Ton confinement, c'est pas si mal passé, finalement.
3: Non, pour ça, c'est très bien.
1: Arnaud.
3: C'est très bien, mais de toute façon, c'est l'antidote. Le mambo, c'est l'antidote à tout, quoi.
1: À l'amorosité.
3: Voilà.
2: À l'amorosité, donc on vous le conseille.
1: Ah oui.
2: Très, très chaleureusement.
1: Allez-y, on le trouve dans toutes les bonnes librairies.
2: Il s'appelle Monsieur Léon, et en fait, il est sorti en septembre. Donc tu vois, il n'y a pas vraiment.
1: Et il est édité par
2: Fluide Glacial.
3: Et il sort, enfin, on en prépare un tome 2, juste pour complément. En ce moment, avec Julien, on prépare un tome 2. Et donc, à partir de janvier, il y aura les nouvelles aventures de Léon qui paraîtront en feuilleton dans le magazine Fluide Glacial.
2: D'accord.
3: Tous les mois.
2: Et le tome 2 sortira
3: l'année d'après.
2: Je pense. Faut accumuler quelques-uns. Avant de se quitter, on dit quelques mots quand même sur Méridien. Parce que ça, c'est un projet d'abord qui a duré très très longtemps, qui a mis longtemps à aboutir,
3: oui.
2: Plus exactement.
3: Six ans.
2: Donc c'est une bande dessinée historico-scientifico-géographique.
3: Oui, absolument.
2: sur un voyage d'exploration. Dis-moi le siècle parce que je suis perdue.
3: 18e.
2: Des
3: scientifiques français.
2: Voilà,
3: envoyés par le roi au Pérou pour mesurer un degré de méridien terrestre à hauteur de l'équateur. Donc ils se retrouvent au Pérou, donc en terre espagnole, parce qu'à l'époque ça appartient à l'Espagne, et ils deviennent un peu zinzin.
2: Ouais. Ils
3: vont en Amazonie. Et c'est pour ça qu'il y a une dimension historico-géographique, mais il y a aussi une dimension psychologico-psychiatrique peut-être.
1: Presque inquiétante.
2: Voilà. Spirituelle.
1: On se plonge dans ce côté très noir des expéditions de l'époque. Hein. Mmh. On partait découvrir le monde et on était commandité par la monarchie, alors en française, mais d'autres pays le faisaient également. Et on plonge des hommes dans les affres de ce qu'ils vont trouver et dans le délire de ce qu'ils ressentent en trouvant ce qu'ils trouvent.
3: Absolument, c'est exactement ça. Ouais.
1: Ouais, mmh. C'est très inquiétant. Hein. Il y a un côté un peu flippant même.
2: Et puis le dessin de Bouillac,
1: ah oui, très noir,
2: très coloré, mais aussi très noir.
1: Mais c'est adapté, du coup, hein, c'est exactement ça dont on a besoin.
3: Oui. On était influencé par des films comme Fitzcarraldo.
1: Oui. Oui. Ah bah oui.
3: L'homme blanc sous les tropiques, qui prend un coup sur le caisson et où on n'est pas forcément dans... Là, on n'est plus dans le mambo du tout, quoi. On est plutôt on est confronté à ses propres... démon, quoi.
1: C'était oui. Klaus Kinski, je crois, hein, qui
2: oui,
1: jouait. C'est ça, hein.
3: Très inquiétant.
2: Oui, et on est confronté à une culture d'autres, oui. qu'on ne comprend absolument pas.
3: C'est
2: où,
3: ça.
2: Où c'est littéralement le choc, c'est la... Voilà,
3: on c'est ça. Là. Et soit les préjugés s'en trouvent renforcés de manière caricaturale, soit les préjugés volent en éclats. C'est, donc on a dit que c'est un récit choral, il y a plusieurs scientifiques, ils n'ont pas tous la même manière de réagir à la nouveauté. Et il y en a certains qui... Enfin, ça agit comme un révélateur sur les individus. C'est ça, c'était ça le sujet qui nous intéressait.
2: C'était ça qui vous intéressait, voilà. Plus que l'aspect historique, parce que j'imagine que, comme tu es historien de formation... Tu as été plongé aussi pour raconter cette histoire.
3: Et c'est une toile de fond, en fait, l'aspect historique. C'est une toile de fond et à aucun moment on a voulu obéir aux contraintes de la BD historique. On a fait ce qu'il fallait pour que tout ce qui soit dit soit vrai, c'est vrai. Y a pas de... Mais le sujet qui nous intéresse, c'est ce qui se passe au premier plan et c'est plutôt la gesticulation, parfois pathétique, parfois émouvante, des personnages. Qui sont aussi réels, c'est-à-dire que ce qui se passe, tout est vrai dans la BD. Mais la manière de le mettre en...
2: De le raconter
3: nous donne quand même une grande marge de liberté.
2: Ouais. Oui, c'est une plongée. Hein. L'Amazonie, on plonge dans l'Amazonie.
3: On plonge.
2: Et on plonge dans la psyché de ces hommes, puisqu'il n'y a que des hommes.
1: Tout à fait, c'est encore une fois un excellent conseil de lecture, Daniel.
2: Ah,
1: on peut
2: oui.
1: rappeler le titre.
2: Alors, ça s'appelle Méridien. C'est signé pour les dessins, j'ai plutôt envie de parler de peinture d'ailleurs.
3: Oui, de Briac.
2: De Briac, et avec le scénario d'Arnaud Le Guéflec. Et c'est aux des éditions Locus Solus, Noël approche, donc voilà, vous avez votre liste de quasiment de cadeaux. une BD sur le... Bah, oui, t'es déjà sur Monsieur Léon, il y a... Faut peut-être arrêter, non ?
3: Il y a une bande dessinée sur Jacques Tati qui va sortir au mois de...
1: Ah, génial !
3: Ouais, au mois d'avril, je crois, 2023.
1: Merci
3: 2023.
1: De cette belle nouvelle !
3: Dessinée par Olivier Supiot ouais. et publiée par les éditions Glénat. Ça s'appelle Tati et le film sans fin. Et c'est une sorte de bio, c'est sa vie, son œuvre, mis en perspective. Quoi.
1: Avril 2023, c'est ça ?
3: Ah, c'est ça, avril de l'année prochaine, ouais.
2: Avril, eh bien, donc Jacques Tati et le film sans fin, ben nous on va se quitter. Ce sera la fin de l'interview, ça va se terminer comme cela, avec un titre de toi quand même, qui n'est pas sur la compile, mais qui est issu de l'album Orage, l'orage que tu vas jouer au Vauban, oui. Donc ce samedi 26 novembre. Et on a choisi un blasphème, ça te va ?
3: Super, bon, on le jouera d'ailleurs samedi, avec Régis Boulard à la batterie, Thomas Poli à la guitare et John Trapp à la basse.
1: Ce sera au Vauban à ne pas manquer, évidemment.
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1: Laurent, un hommage aujourd'hui avec toi.
2: Un hommage à Pierre Soulages, la mort de Pierre Soulages qui m'a beaucoup attristé. D'abord, à titre personnel, car mon père était comme lui, originaire de Rodez, en Aveyron, et qu'ils sont morts le même jour, mon père il y a 6 ans, Pierre Soulages, le 26 octobre dernier. Au-delà de cette anecdote très personnelle que vous me pardonnerez, la nouvelle du décès de ce colosse de 102 ans m'a fait voyager mentalement jusqu'à Conques, dans la magnifique abbatiale Sainte-Foy, dont il a littéralement recréé la lumière en y installant ses vitraux monochromes. Et puis à Rodez, où j'ai touché des yeux avec délice ses œuvres les plus emblématiques, dans ce musée exceptionnellement beau qui porte son nom. Je remonte encore le temps et je me souviens d'avoir vu ma toute première exposition dans un musée, une rétrospective consacrée à Soulages au Centre Pompidou en 1979. J'avais 9 ans, j'accompagnais mes parents et je n'ai jamais oublié cette sensation d'avoir eu peur devant ces immenses formats qui me paraissaient alors aussi grands que des immeubles. C'est une peur d'enfance paradoxale, évidemment, car souvent, quand on est petit, on adore avoir un tout petit peu peur.
1: Oui, un petit peu ou très peur. Mais c'est vrai que cela montre aussi la fascination que l'on éprouve justement quand on découvre avec des yeux d'enfant une chose nouvelle, une chose si noire.
2: Exact. Ben oui. Mais la fascination consciente, elle m'est venue plus tard, quand j'ai compris ce que Soulages avait apporté à l'art contemporain, et surtout quand j'ai pu saisir l'incroyable magie de ses tableaux, ce fameux outre noir que tu évoquais, Daniel, cet axe de création qui devait en faire de son vivant l'un des artistes peintres les plus connus au monde. Soulages a su trouver une voie d'expression unique, faisant de ses toiles noires brossées de gauche à droite, de haut en bas ou en latéral, de traits fins ou réguliers, de peinture lisse ou au contraire épaisse et en relief. Il a fait de tout ça une surface sombre et lumineuse à la fois. Et c'est ce qui résume le mieux son talent, à mon avis, c'est d'avoir su faire du noir, une couleur de lumière, en bougeant devant une toile de Soulages, une seule toile, bien en réalité on voit plusieurs tableaux, parce que la lumière donne à chaque relief de la toile une brillance unique. Et regarder un Soulages, c'est regarder la lumière agir sur les noirceurs et les aspérités du monde. Et en fait, c'est pas triste, au contraire, c'est jubilatoire.
1: Alors, nous aimions, je sais pas si tout le monde aimait Soulages, mais tu voulais aussi nous profiter de cette chronique pour nous parler d'un auteur qui est aussi un de ses grands admirateurs.
2: Oui, un auteur, et quel auteur ? Je le disais en début d'émission, il s'agit de Christian Bobin, qui a écrit un magnifique texte en l'honneur de l'artiste. Pierre, c'est le titre de cette très belle déclaration amicale de Bobin à Soulages, c'est disponible chez Gallimard et au Livre de Poche. Alors ce livre n'est ni un essai ni une biographie de Pierre Soulages, c'est un exercice d'admiration, je dirais, doublé d'une réflexion sur la présence du peintre et sur l'énigme de toute présence sur Terre. Ça, c'est un des thèmes de Bobin dans son œuvre. Alors, qu'il s'agisse du père de l'auteur, d'un chauffeur de taxi que Bobin rencontre pendant ce livre, ou de l'inconnu avec lequel il voyage dans le train de Sète, où il va aller rendre visite à Soulages, et après nous avoir fait entendre la voix du peintre, visiter sa demeure parisienne et son atelier garage, voir ses tableaux, rencontrer ses amis, Christian Bobin donc raconte son voyage en train la nuit de Noël 2018 pour fêter l'anniversaire du peintre, et c'est l'occasion de brosser le portrait sensible de l'artiste. Soulages est plus que peintre, dit par exemple Bobin, et il ajoute Bach est plus que musicien ou Rimbaud plus que poète. Alors c'est dire le degré d'admiration de Bobin pour Soulages, car cette œuvre-là, ce n'est pas l'art mais la quintessence de l'art. Et Daniel, tu as raison, qu'on aime ou non la peinture de Soulages, on est séduit et touché par le livre de Bobin, de toute façon, parce que c'est un livre très sensible. Alors, si vous le pouvez, allez à Rodez, au musée Soulages, qui est un musée formidable, très beau, ou au Centre Pompidou, on peut voir aussi certaines de ses peintures, et puis lisez Christian Bobin, ce livre-là et tous les autres, parce que Christian Bobin, c'est merveilleux.
1: Le livre s'appelle donc Pierre, de Christian Bobin. Et pour conclure, un morceau que tu as choisi ?
2: Oui, un morceau. J'ai choisi un chanteur que mon papa adorait, et c'est une chanson sublime, Toulouse, Claude Nougaro.
1: Sur Radio Neptune.

0: Ça, c'est une pépite de la chanson française. Un classique, enfin, c'est génial, quoi. Toulouse de Claude Nougaro. Merci Laurent.
1: Ça fait du bien
0: hein,
1: d'écouter Nougaro.
0: C'est beau. Ouais, c'était génial de le voir sur scène aussi.
1: Absolument. Quel artiste. Quel grand
0: Quelle
1: artiste.
0: Quelle énergie. Bah, c'est la fin. C'est terminé.
1: Mais ça passe trop vite.
0: Non, mais c'est, ah, mais oh, c'est bah, déjà
1: écoute,
0: fini.
1: Oui, c'était bien.
0: Ah oui, c'était pas mal. Hein.
1: Et puis, on va être rediffusé en plus. Hein.
0: Oui,
1: diffusé bah, et rediffusé.
0: Diffusé. Et puis, on, voilà. Et on va se quitter avec une dame que moi, j'aime beaucoup. Camille.
1: Grandiose sur scène également. Hein.
0: Grandiose, ouais.
1: Showgirl.
0: Et je crois que c'est son premier album, si
1: oui.
0: mes souvenirs sont bons.
1: Tout à fait.
0: Et on va écouter cette chanson pour se dire au revoir. On vous souhaite une excellente soirée. On se retrouve dans 2 semaines. Portez-vous bien. Et on écoute Ta douleur de Camille sur Radio Neptune. Kenavo.
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Bonjour, c'est Bernard à l'antenne pour cette balado-diffusion. Et aujourd'hui, je vais vous faire entendre un orchestre prodigieux que j'ai découvert il y a une dizaine d'années et qui fait de la musique ancienne, mais tout à fait moderne et avec une très bonne qualité. Il s'agit de Max Raab. Max Raab, de son vrai nom Matthias Otto, né le 12 décembre 1962 à Lunen, c'est un chanteur allemand baryton. Il est cofondateur et directeur du Palast Orchester à Berlin, que nous écoutons ce soir ou jamais.